À la suite, on a pu s'écouter Prieuré qui jouait entre 18h30 et 19h10, ainsi que Galibo qui jouait de 19h35 à 20h15. Galibo qui est un groupe qui nous vient de France, de Valers-Arenberg dans le Hauts-de-France, et qui pratique, comme vous avez pu l'entendre, un black metal qui parle de l'histoire des mines dans le nord de la France. Ils sont signés sur le label Les Acteurs de l'Ombre et ils ont 3 albums à leur actif, dont le petit dernier qui se nomme Catabasse.

0: la suite, on a pu s'écouter les bâtards du roi ainsi que Gorgone. Tout d'abord, les bâtards du roi qui, eux, nous viennent de Orléans dans le centre Val-de-Loire et qui pratiquent un black metal d'inspiration médiévale. C'est un jeune groupe qui a été créé en 2022 et qui, depuis, a sorti deux albums en 2024 et le petit dernier en 2025 qui s'appelle Les Chemins de l'Exil. Ils sont signés, eux aussi, chez Les Acteurs de l'Ombre Productions, et on a pu s'écouter deux titres bien sympathiques. Suite à cela, Gorgone jouait. Gorgone qui nous vient d'Antibes, dans la province Alpes-Côte d'Azur, qui est un groupe qui date depuis 1991 et qui pratique là aussi un black metal plus intense. Ils sont signés sur le superbe label Osmose Productions et ont déjà pas loin de 7 albums à leur actif, dont le petit dernier qui date de 2024 et qui se nomme For Those Who Stay. Voilà Gorgone qu'on a pu s'écouter juste avant de prendre l'antenne, et on va céder l'antenne pour une interview avec Corentin qui nous vient d'assez loin étant donné qu'il vient de Montpellier mais qui vit sur Nantes et qui visiblement a vraiment apprécié son déménagement du sud vers la Bretagne. On s'écoute cette interview tout de suite. Salut, tu t'appelles comment ?
1: Corentin.
0: Salut Corentin, et tu nous viens d'où ?
1: De Montpellier.
0: Ouais, parce que t'as un léger accent ?
1: Certainement, mais c'est surtout que moi, le métal, il n'y a pas d'accent.
0: T'as fait la route là pour venir jusqu'ici ?
1: Moi, tu sais, il n'y a pas d'accent. Le métal, c'est mondial. C'est du moment que tu aimes cette musique un peu d'acharnée, du ACDC, du Black Sabbath, on est là.
0: Tu as fait la route depuis Montpellier pour venir au Muscadès ?
1: Non. Moi, j'habite maintenant dans la région. Moi, ça fait un an que j'ai quitté Montpellier. J'habite sur Nantes maintenant. Et je suis fier d'être ici. Pour le Hellfest, pour le Motocultor, pour le Muscadef et les autres qu'il y aura dans le coin.
0: Muscadès, c'est ta première édition ?
1: Ouais, première édition.
0: Qu'est-ce que tu attends du Muscadès ?
1: Bah, du chant énervé, du black metal, du death metal, et voilà.
0: Ça tombe bien, c'est leur spécialité.
1: Bah exactement, c'est pour ça que je suis là. Moi, personnellement, j'ai démarré avec Immortal il y a quelques années, en 2016. J'ai découvert Immortal, Blasherk et I Shall Fall, et ça m'a vraiment marqué, ça m'a donné envie d'écouter ça. Et franchement, pour le black metal, démarrer avec Immortal, c'est vraiment, ça fait plaisir. Moi personnellement, pour Abbath, l'année dernière, j'étais au Hellfest, j'étais devant Abbath, j'étais devant, il m'a serré la main, il m'a donné un petit médiator, donc voilà.
0: Sympa comme tout, ça va un peu moins bien pour lui en ce moment, mais on lui souhaite un bon rétablissement.
1: Je lui souhaite, parce que franchement, j'aimerais bien revoir une reformation de Immortal comme à la bonne vieille époque. Surtout qu'à l'époque, il faut savoir une anecdote, c'est que Burzum, Varvil Garnes, quand il a démarré, il avait demandé des amplis à Immortal qui lui ont prêté pour démarrer son son, parce qu'il était déjà en guerre avec Euronymous. Et Immortal, ils ont dit tout simplement à peu près des amplis. Donc moi qui suis fan de black metal, je me dis c'est cool.
0: Donc là t'es venu surtout pour les groupes de black metal plutôt. Exactement. Que death metal ce week-end.
1: Tout simplement.
0: T'es là pour le week-end complet.
1: Moi personnellement, moi je suis fou de black metal. Moi je vais voir les Bâtards du Roi. Benighted, qui n'a absolument rien à voir, c'est du death, mais Benighted c'est pareil, j'adore aussi. Moi tout ce qui est death black, j'adore ça.
0: Donc ça bah, tu vas être servi hein.
1: Ah bah nickel, mais moi c'est tout ce que je demande, c'est mon premier Muscadef.
0: Est-ce que tu sais quel âge ils ont le Muscadef ?
1: Bah non, parce que du coup c'est mon premier, donc je sais pas trop combien de temps ça fait que ça existe.
0: La première édition était en 2003.
1: Par contre, je vais faire une superbe dédicace à Nico de Trashcore, Nick Taran de Trashcore sur YouTube. Abonnez-vous à sa chaîne, parce que lui, il a fait quelques éditions du Muscadef. Et Nick Taran de Trashcore, il est de Nantes, c'est un Nantais, il s'appelle Nicolas, il est super gentil.
0: Donc Muscadès, première année 2003. T'étais où en 2003 ?
1: En 2003 ?
0: Ouais.
1: Putain, j'avais...
2: Ah, là, faut se creuser la tête, là. Faut faire...
1: Là, tu vois, là...
2: Faut faire l'appel à tous ces souvenirs en tête, là.
1: Non, regarde, pour le coup, tu vois, j'ai 26 ans. Je sais même plus mon âge, tu vois, je suis tellement bourré. J'ai bu un coup tout à l'heure avec les potes. Quoi. Bah,
2: 26 ans, on est en 2026, donc à mon avis, t'es né à peu près en 2000.
1: Deux ans, quoi. J'avais 2 ans. Ouais, j'étais sûrement en train d'ouvrir les cadeaux selon le mois où on était, mais j'écoutais pas du métal à cette époque-là. Parce qu'à l'époque, j'étais vraiment branché dans la période catholique de mes grands-parents, et ce qui n'avait absolument rien à voir avec le métal. Et franchement, j'étais très loin du domaine.
2: Et comment t'es tombé dans le death metal et le black metal ?
1: Le satanisme. Je me suis intéressé au satanisme et j'ai découvert le métal. Et après, j'ai su dissocier le satanisme et le métal. Et je suis tombé amoureux du métal, mais pas du satanisme. Parce que le satanisme, malheureusement, c'est toujours une image qui est donnée aux métalleux. Alors qu'en fait, ça n'a rien à voir. Moi, personnellement, je suis fan de Powerwolf. Powerwolf, c'est vraiment mon groupe. Enfin, quand on entend des Alléluia dans Powerwolf, bah, t'as pas de haine, t'as pas de méchanceté envers les autres gens. C'est juste une superbe énergie. Et moi, je suis là, je me fais plaisir et j'en veux à personne. Le métal, c'est juste du bonheur.
2: Donc là, on passe du death au black ou heavy symphonique à nouvelle vague avec...
1: Non, power wolf, c'est du power metal, rien à voir. Mais après, personnellement, le métal, je le fais à tout le monde. C'est vraiment une superbe énergie.
2: Ici, tu trouves que ça bouge un peu plus que Montpellier ?
1: Honnêtement, ouais, parce que à Montpellier, j'ai jamais eu de gros groupes à part Kiss que j'ai vu en 2022 quand je revenais du Hellfest. J'avais fait le Hellfest au mois de juin, je reviens au mois de juillet, je me retrouvais dans un parc de Montpellier, il y a un mec qui vient me voir, j'écoutais du Kiss sur enceinte, et le mec il me dit ouais, dans une heure il y a Kiss qui va jouer à Nîmes et tout, j'ai dit il n'y a pas de souci. J'étais retiré à 100 euros. J'ai pris le train, Montpellier, Nîmes, c'est comme si tu faisais Clisson-Nantes, il y en a pour un quart d'heure de train. Je suis arrivé là-bas, devant les arènes de Nîmes, j'ai pointé un billet de 100 euros devant tout le monde. J'ai dit, écoutez les gars, j'offre 100 euros à qui m'offre un billet. Il y a un mec qui est arrivé qui m'a offert un billet. Mais après, franchement, Nîmes, à part les arènes de Nîmes, j'ai vu Marilyn Manson, mais Nîmes, c'est un petit festival qui dure sur toute la même durée, c'est très éclectique. On n'a pas de festival comme le Hellfest dans le sud de la France. Et c'est ça qui est dommage. Donc moi, c'est pour ça que j'ai quitté Montpellier. Je suis bien en Bretagne, en Pays de la Loire, parce que ici, justement, entre le Motoclitor, le Hellfest et le Muscadef, du coup, ma première édition, bah, ici, je suis servi. Mais dans le sud de la France, on n'a rien. À part les arènes de Nîmes, où tu as de temps en temps un petit concert de métal, pas grand-chose, quoi.
2: Ouais, c'est vrai que par ici, en Bretagne, en général, on est plutôt bien lotis. T'as quasiment des festivals, alors pas que de métal, mais des festivals quasiment tous les week-ends. Et il y en a tellement qu'il faut faire son choix. En fait, tellement il y en a. Ce qui peut être bon et moins bon, parce qu'il y a aussi beaucoup de festivals qui mettent la clé sous la porte. Parce qu'il y a une concurrence.
1: De nos jours, malheureusement, il y a de moins en moins de jeunes qui écoutent du métal. Tu sais, moi, j'ai 26 ans. Mais bon, personnellement, mon père, il écoutait les Beatles, les Rolling Stones. Deep Purple, Alice Cooper, ACDC. Voilà, moi j'étais percé là-dedans, mais après, malheureusement, je trouve ça dommage qu'on oublie tous ces groupes. Tu vois, moi j'ai même été à pousser jusque dans les années 50 et 60. J'ai été jusqu'à Elvis Presley. Elvis Presley, il fait du super beau rock. Et par exemple, je vais te sortir un groupe qui n'a absolument rien à voir avec le métal, mais par exemple, c'est. Comment il s'appelle les Doors. Qui n'a absolument rien à voir avec le métal, mais les Doors, c'est génial, tu vois. C'est des groupes qui datent depuis il y a des années, tu vois. Moi, j'ai 26 ans, moi c'est mon énergie. Moi, c'est le rock, le métal, et je ne me verrai jamais écouter Jul ou je sais pas, Caris. Pour moi, c'est de la musique de merde, ça.
2: Alors, je vois aussi que tu as une... un polo, une veste Sea Shepherd.
3: Oui.
2: Tu soutiens l'organisation.
1: Moi, je soutiens pas que les océans. Moi, je soutiens tous les animaux. Il faut les protéger, il faut les aimer, parce que ces créatures, elles sont là, elles vivent en harmonie avec nous, et il faut pas détester les animaux, au contraire.
2: Et donc il y a pas mal d'associations qui sont défendues par les groupes de métal.
1: Bah notamment 30 millions d'amis qui sont admirables. Moi personnellement, je sais qu'à l'époque, je regardais ça sur la télé à la fin sur France 5 après les dessins animés quand j'étais petit. Il y avait 30 millions d'amis qui diffusaient toutes des émissions sur les animaux, les chiens, les chats et tous les animaux qui existent au monde. Pour moi, il faut les protéger parce que on est là, on existe depuis des milliers d'années et pour moi, il n'y a pas de religion. Pour moi, on est descendu dans un animal et je pense que tout simplement, il faut être fidèle à notre nation. Il n'y a pas que les êtres humains, il y a aussi les animaux qui vivent en harmonie avec nous et il faut les protéger. C'est des créatures qui nous font de mal à personne, qui essayent de vivre aussi en harmonie avec nous et je pense que c'est correct de les protéger.
2: Tu dors en tente ou dans le fourgon ?
1: Non, moi personnellement, ce soir, je vais dormir chez un pote à Clisson. Ah. Okay. Parce que du coup, bah, étant donné que je suis un gros fan du Hellfest, j'ai même moi-même rencontré Ben Barbeau, c'est un bon pote. Ben Barbeau, c'est quelqu'un d'admirable qui a fondé un magnifique festival. Bah, moi, personnellement, j'ai des potes à Clisson, donc ce soir, je vais faire le Muscadef et je vais dormir à Clisson chez un pote. Quoi.
2: Ok. Donc là, il est 18h15, un petit quart d'heure encore avant l'ouverture, le premier concert. Ça va commencer avec quoi, les Bâtards du Roi ou quelque chose comme ça ?
1: Les Bâtards du Roi, ouais, parce que franchement, j'apprécie beaucoup le black metal français.
2: Si tu devais parler du groupe,
1: ce sera 1349. Moi, je suis un gros fan de black metal norvégien, que ce soit Mayhem, Burzum et même 1349 ou encore d'autres. Vraiment, je valorise le black metal de Norvège parce que Euronymous lui-même le disait, la Norvège, c'est le black metal. Et honnêtement, ce mec-là, c'est un poseur, mais par
2: donc
1: contre,
2: plutôt la journée de demain, quoi.
1: Ouais, non, surtout ce soir, par 1359, ça va être quand même le plus gros groupe de black norvégien qu'il y aura. Après, on n'aura pas du Mayhem, du Burzum ou même du Dimmu Borgir, mais bon, on aura 1359, c'est déjà pas mal.
2: C'est déjà plutôt pas mal, en effet. Ouais. Bah écoute, après, je te souhaite un super festival et puis surtout amuse-toi bien. T'es bien parti en tout cas pour t'amuser.
1: Personnellement, hein. Gabière, ça y va. Je suis un mec qui adore la bière, après je sais me canaliser, mais déjà je suis vachement énervé là, j'ai vraiment envie d'être dedans quoi.
2: Moi, ça devrait pas tarder à ouvrir. Bah Corentin, je te souhaite un bon week-end et puis on se voit à l'intérieur. Christophe.
1: Enchanté Christophe. Je fais un gros câlin.
2: ouais, de même.
1: Eh tu sais quoi ? Vive le métal.
0: Et sur les bonnes paroles de Corentin, on va s'écouter deux titre. Tout d'abord, Merrimack, le groupe français qui nous vient de Paris, qui nous déploie un black metal à la Marduk, un groupe qui date de 1994, et donc qui est un black metal qui auparavant était anti-chrétien et sataniste, et qui aujourd'hui a plutôt évolué vers la connaissance, la gnose et le mysticisme. Ils ont sorti 6 albums, dont le petit dernier de 2024 qui se nomme Of Grace and Gravity, sorti chez Season of Mist. Et suite à Merrimack, on écoutera 1349, qui est un groupe de black metal qui nous vient d'Oslo, fondé en 1997, et qui ont depuis sorti 8 albums, dont en 2024 The Wolf and the King, ainsi qu'un live en 2025 qui se nomme Winter Mass. Et le King, vous allez voir, c'est vraiment E349, on était sur du black metal vraiment de qualité et vraiment une marche au-dessus des autres. C'était un concert intense, mais vraiment purement black norvégien. C'était vraiment génial. On va commencer par un titre de Merrimack et ensuite un titre de 1349.
4: Ah,

0: Ah, si, c'est bien.
1: Ah oui, t'es bien. Ah, ouais.

0: je dis pas que c'est pas bien.
1: Et ben, j'ai pas dit que c'est pas bien. Pas très génial. Moi, j'ai du mal.
2: Là, c'est le chaos.
1: Là, c'est le chaos, mais...
2: Ah, c'est le chaos.

0: Bon bah bonjour les Brutal Sphincters, est-ce que vous pouvez donc vous présenter et puis dire ce que vous faites dans le groupe?
1: Bonjour. Oui, allez. Bonjour, moi c'est Julien, je suis le batteur de Brutal Sphincter, enchanté. Et de Xaon aussi, mais ça on s'en fout à la limite. Ouais.
2: Bonjour, ben, je suis Eric Morage, le guitariste de Brutal Sphincter.
3: Bonjour, je suis Jimmy Defailly, chanteur de Brutal Sphincter.
4: Bonjour, je suis Grishka et je quitte le groupe. Mais je chante pour l'instant.
5: Pour l'instant.
4: Ouais.
6: Pourquoi pour l'instant?
4: Parce qu'à la fin de l'année, je vais quitter le groupe.
6: Ah ouais.
4: Ouais, on a encore cette grande tournée. Ouais. Il m'appelle traître.
6: On a notre groupe ou
4: Non, j'arrête complètement la musique. Non, pas ça, mais du temps privé.
7: Il y a du jazz aussi.
4: Du jazz, ouais. Je vais voir des concerts de jazz.
6: Christophe, je ne
8: suis
6: même pas présenté.
8: Bonjour, c'est German Bodies.
6: Bass. Et tu fais quoi?
8: Je suis le joueur de bass. J'ai les grosses cordes avec la grosse bass.
9: À ne pas confondre avec les cordes vocals.
8: Oui, évidemment. Qui est le chanteur ici? C'est toi le chanteur?
9: Apparemment.
6: Aujourd'hui, c'est plein de chanteurs en fait.
0: Et vous avez un léger accent.
8: Ah, ben évidemment, on est acadien. On vient de l'Acadie. L'Acadie du Sud.
9: Excusez-moi. C'est toujours en train de partir.
0: Pas de soucis. Alors, comment on en vient en fait à fonder un groupe de grind ou de porn grind comme ça? Un jour, on se lève, on dit bah tiens, on va.
8: En trade.
0: Ou alors, tu trouves des potes qui sont aussi tarés avec toi et puis tu fais la même chose? Vous fondez un truc?
3: C'est parti sur un délire. Avant, je jouais dans un premier groupe qui s'appelait Cadaveric Rampage puis Vitriolize. C'était du death metal, puis j'ai trouvé ça un peu ennuyeux et je voulais faire quelque chose de plus extrême. Et je me suis dit à ce moment-là, ah, peut-être que je pourrais faire un groupe de gore grind plus tard. Trois mois plus tard, c'est devenu la réalité avec le Coco Germain qui vient de partir. Donc voilà, c'était simplement venu, ça s'est fait naturellement. Même si on a dû commencer avec une batterie électronique où là c'était pas génial, mais bon.
9: La boîte à rythme.
3: Ah oui, ça c'est la boîte à rythme, ça.
9: Pas juste une batterie électronique, la boîte à rythme. La petite boîte là qui est au fond de la scène.
6: Ouais, ouais.
9: Mais j'étais pas encore là moi. Hein. J'ai vu les vidéos, c'est assez drôle.
4: C'était un laptop. C'était un laptop et c'était des MP3. C'était horrible.
9: Ah, il y a des vidéos incroyables, il faut aller les voir.
3: Ah, c'est sur YouTube.
0: Et du coup, le nom Brutal Sphincter, comment ça vous est venu?
3: Deuxième fois de la journée.
6: Ah bah oui, ça m'étonne.
3: Ça
6: c'est une question classique, ça c'est clair.
3: Donc, c'était pendant mes études d'assistant social. Je voyais pour une nouvelle fois, donc pour la troisième fois ou la quatrième fois, au cours d'un an, les stades de développement de l'enfant. De Freud. Et dans le stade développement de l'enfant, il y a le stade anal.
6: Oui.
3: Où, basiquement, la théorie, c'est que l'enfant domine ses parents par la maîtrise de son sphincter. Il approuve ou désapprouve en chiant ou ne chiant pas. Et donc, je me suis dit qu'un jour, si j'avais un groupe, j'appellerais Brutal Sphincter.
9: Parce que c'est un grand rebelle.
0: Il y a de la recherche en fait, il n'y a pas que des conneries.
9: Ah ouais, vraiment, c'est un grand rebelle, parce que lui, il chie pas quand.
3: Non, moi je chie beaucoup, mais c'est différent. Voilà.
0: Est-ce que d'après vous, la meilleure façon de mourir, c'est d'être étranglé par le pénis, par un pénis de cheval?
9: Ah ouais, ça c'est une question.
6: On l'a pas eu souvent.
9: C'est la première fois, je crois.
2: Ah bon. Ah, mais je sais même pas quoi recommencer.
6: C'est une vieille chanson.
3: Bah, ouais. C'est même pas ça, c'est un peu un kink au final. Voilà, personnellement, je me suis déjà fait étrangler par un pénis de cheval. J'ai trouvé ça assez agréable parce que le membre est assez. C'est un peu comme un poteau, mais un poteau flexible.
6: Au début, il doit être flexible.
3: Après, c'est ça, au début, il doit être flexible. Et donc, ce poteau flexible, il y a moyen de se faire plaisir avec le cheval et de faire plaisir au cheval.
6: Et de se faire plaisir à soi aussi?
3: Surtout au cheval. Oui, bien sûr.
8: Est-ce que tu te souviens...
3: Near death condition.
8: Est-ce que tu te souviens de ce commentaire qu'on avait eu sur Facebook de cette grande catholique des États-Unis qui demandait « Do you have anything else to talk about but being strangled by horse penis ?» Et ça, je
9: quoi,
8: pense...
9: C'est un truc, ça?
8: Yes, boy.
9: Yes, boy.
8: Ça
9: a du sens, quoi.
8: Et... je pense qu'à ce moment-là, on a vraiment pris plus en compte nos paroles et on a changé de sujet, on a voulu faire Analog Black Bar.
2: Et voilà, la transition sur l'album Analog Bar. J'ai rien compris, moi. Voilà. J'espère que t'es satisfait.
4: Bah ouais.
2: Ah ouais, là, on est... c'est très clair.
9: T'as quelque chose à dire que... Toi, tu connaissais la ref, apparemment.
4: Non, non, c'était avant moi, mon temps. C'est encore les deux, ils sont responsables pour ça.
9: Ici, les temps de parole.
4: Moi, je suis qui est responsable pour Banal, Wagbar et Swank.
2: Mais du coup, j'ai une vraie question. C'est une vraie référence à quelque chose?
7: Oui, un album, c'est un véritable
2: album. Mais du coup, tu vois, tu commences à savoir.
7: J'ai écouté les albums avant de en venir.
4: Dommage.
9: C'est notre groupe.
7: C'est nous, je t'apprends des trucs.
8: Ça, c'est l'histoire de vos assins.
2: Ben voilà, tu peux commencer à faire la liste du temps et ce qu'on essaie de rejeter dans le groupe d'une époque.
7: Calandre maintenant.
2: C'est la boîte à rythme, en fait. Ça, c'est la boîte à rythme. C'est l'époque boîte à rythme. Nous, on n'est pas là-dedans.
8: C'est l'époque de la boîte à rythme de Brutal Sphincter qu'on n'avait pas encore de batteur ni rien.
2: Et du coup, c'est trop drôle.
8: Donc, ça remonte à il y a des. Plus de 10 ans, en tout cas.
2: Non, mais en vrai, je sais pas si ça dans l'interview.
7: C'est 15 ans.
2: Il y a vraiment un grand changement, quand même, dans la ligne du groupe. Hein. Il a ces albums-là, et très honnêtement, et je pense que c'est la même chose, je les ai même pas écoutés, en fait. Non, en fait, moi, sinon je serais pas là. J'ai débarqué, en fait, lui un petit peu plus tard aussi, mais au moment de Analog Bar. Et c'est vrai que les anciens albums, avant ça, on joue deux chansons maximum. Et c'est vrai que pour moi, c'est un peu l'inconnu.
7: Tu connais les morceaux sur lesquels tu as joué, quoi.
2: Oui, et Analog Bar, évidemment, mais c'est vrai. Et dans ce groupe, il y a vraiment y a cette période que nous deux, on connaît pas bien. Et eux trois, ils sont au-delà depuis beaucoup plus longtemps dans ce groupe. Donc tu vois, je savais même pas que c'était une chanson
3: à lui. Merci d'avoir éduqué mes musiciens à la légende de Brutal Sphincter.
7: La légende du pénis de Chaval.
2: Que toi t'as dit, on n'a pas la rêve. Putain, c'est notre groupe, c'est la honte.
0: Là, je vous titille un petit peu, mais en fait, tu disais dans l'interview que tu avais donné à Obscene Extreme que Brutal Sphincter, c'était de l'humour très français, très franchouillard. Est-ce que tu pourrais en dire plus? Et puis moi, je te dirais, peut-être que la Belgique, ça pourrait presque être un département français.
3: Bon, moi, je serais totalement d'accord. Ouais,
7: pour la République.
2: Une partie de la France.
7: Pour la République.
2: On veut une République partie de la France en Belgique, s'il vous plaît.
4: Mais qu'est-ce qu'il y a avec les Flamands, hein?
2: Ah ouais, ça je sais pas ce qu'on fait.
3: De toute façon, culturellement, on est plus proche de la France que ce qu'on est proche des Flamands.
7: Hein. Oui, il y a du.
4: Moins raciste.
3: C'est pas très dur, ça.
2: Bah, du coup, que dire?
3: Oui, tout ça m'inspirait.
2: Non, j'ai réfléchi.
7: Concernant l'humour franchouillard.
2: Mais en tout cas, plus, moi, par rapport à ça, et on l'a dit déjà dans l'interview avant, on a une super affinité avec le public français. Et pas du tout parce qu'on est en France qu'on dit ça, parce que bon, on connaît les phrases qu'on dit en concert, vous êtes les meilleurs.
7: Oui.
2: Mais vraiment,
7: ouais.
2: En France, on a un truc spécial qui se passe, même voire plus qu'en Belgique parfois. Et donc ça, c'est une partie de la réponse, je pense. Mais c'est vous qui êtes venir chez nous, on est plus cool.
7: Oui.
2: Non, c'est pas...
7: Et surtout au niveau du gouvernement.
2: On a des super bien en plus.
7: On peut très bien vivre sans gouvernement, visiblement.
2: Ouais, voilà.
3: Moi, je dirais quand même que l'humour français, généralement, est assez corrosif. Et ça joue beaucoup dans l'ironie, etc., etc. Et donc on peut lâcher des blagues à des Français qui ne le prendront pas spécialement. Si on fait la même chose parfois en Allemagne, l'humour allemand n'est pas le même que le...
2: Ça a du sens.
0: Il y a beaucoup d'humoristes belges qui travaillent en France, en fait, à France Inter et tout ça. Et c'est blindé d'humoristes belges. Hein.
8: Mais je pense que la philosophie, par exemple, la grosse différence entre la philosophie allemande et la philosophie française, tellement différente. Donc du coup, l'humour belge qui est cet entre-deux francophone est juste parfait. On connaît l'absurde, on connaît...
2: C'est l'histoire. Forcément, il y a l'histoire de la langue.
8: C'est
2: la langue, il y a
4: la linguette.
2: Voilà, je pense et à mon avis, on l'a jamais testé encore le Canada, mais à mon avis, on aura la même chose.
7: Ah oui,
2: parce que je pense que c'est grâce à la langue aussi, puisque l'histoire de nos pays, on était quand même fort bercés par la langue. Justement,
7: après, ils ont peut-être un vocabulaire aussi qui est différent.
2: Oui, oui, mais bon, ils ont un second degré énorme.
8: Dialecte.
7: Oui, ça passera.
9: C'est... Oh là, je sais pas si c'est très clair.
7: Ah ouais. C'est des fioritures.
0: Vous parliez de la Turquie aussi, où il y avait une scène métal conséquente. Là, on a bien vu récemment que Behemoth et Slaughter to Prevail ont été interdits de jouer par les mouvements islamistes. Et vous, en gros, vous n'êtes pas prêt d'y jouer, vu l'album qui se nomme...
8: Là, c'est Anal Wagbar.
3: On va dire que c'est des visions dans le groupe. Il y a certains qui sont prêts à jouer. Personnellement, je pense pas que je forme qu'ils en aient alors là-bas.
0: Après, il faut déjà être invité.
3: Mais oui, mais ça, il y aurait moyen. C'est pas improbable. Hein. Mais voilà, si certains groupes ne se sentent pas confortables.
7: Il y aurait certains risques éventuellement. Quoi.
8: Le grand problème de la Turquie, c'est que c'est autant.
7: Européen que...
8: Ben en fait, c'est nos meilleurs alliés et en même temps notre pire ennemi culturellement.
7: Ouais, ennemi, c'est ça.
8: Ouais, non, alors j'hyperbole quand je dis ennemi, hein, mais...
7: Ils ont apporté les kebabs.
8: C'est... Ah, oui, alors...
7: Europe, là, t'as vu, il faudra la couper quelque
8: chose. Pour faire vraiment un cliché, propre ça eux pour le kebab. Hein, ouais, les chats et le kebab,
4: c'est... Il faut aussi ajouter que la Turquie, c'est un pays géant. Donc là, je pense que ce serait plutôt Ankara où il y a la possibilité Istanbul, de jouer ou Istanbul. Là, il y a de grandes différences. C'est pas... Au pays, je suis certain qu'il y a des gens qui sont très, très proches au islam qui n'acceptera pas, mais je suis presque certain autour d'une université à Istanbul. Aucun souci d'y jouer. Il faut que voir avec le gouvernement, parce que là, avec la douane...
7: Peut-être qu'on sera annulé, hein, mais... Ouais, c'est lui qui décide au final. Ouais.
3: Peut-être qu'on sera annulé, mais j'ai pas beaucoup plus de crainte que ça. Mais bon, tout le monde n'est pas du même avis.
0: Pour continuer dans la politique, vous disiez que vous étiez plutôt orienté extrême-gauche. J'imagine que les élections...
7: Bravo, qui dit ça ?
0: J'imagine que les élections en extrême-droite qu'il vient d'y avoir en Allemagne n'est pas fait pour vous rassurer. D'autant plus que vous êtes en Belgique, donc pas très loin de l'Allemagne. Donc, est-ce que vous avez une réaction par rapport à ces dernières élections en Allemagne ?
4: Ouais, moi, j'étais hyper proche parce que ma deuxième langue maternelle, c'est l'allemand. J'ai fait mes études en Allemagne et pour moi, c'était assez choquant.

0: à l'éducation et aussi à l'aide, parce qu'il y avait beaucoup d'économisation au niveau, surtout dans le secteur social, et ça on voit là, et aussi les politiciens allemands qui s'est pas intéressé pour les gens là, et puis c'est un peu un geste de montrer ok, les partis établis allez vous foutre. Le problème c'est qu'ils ont voté pour une partie qui est extrême droite, mais genre comme on l'a vu pendant la Deuxième Guerre mondiale. Il parle de rémigration, donc de déportation, mais il parle aussi d'utiliser des moyens militaires pour ça. Et là on laisse tomber, on rigole pas. Hein. Donc ce qui se passe en Allemagne, c'est sérieux.
1: Hein. Ça a parti sérieux parce que ils ont quand même une lesbienne qui est en couple avec une autre femme qui est immigrée et qui ont deux enfants adoptés et qui habite en Suisse. Et elle est contre le mariage gay et l'adoption, donc je pense que c'est cohérent.
2: Ça fait pas très.
1: Je pense qu'on devrait faire un texte à propos d'elle dans un prochain album. Elle a mérité sa place.
3: On est vraiment sur une hypocrisie.
4: On est sur une hypocrisie la plus blatante. On est stade 4 de la simulation là. C'est... Je veux dire, on a eu une discussion hier. Je sais pas si je dois absolument donner ma façon de penser, mais ma question c'était, est-ce qu'ils sont pas moins allemands que le contrat social de Kant était
2: à ce moment-là. On arrive encore à la philosophie.
4: Mais Bogdan Spector, c'est de la philosophie. C'est de la philosophie, mais ouais, c'est...
5: Quelle blague. Alors, on va revenir à la musique. Alors, je vais t'apprendre un truc. Peut-être, il y a un titre qui s'appelle Confusion.
2: Tu connais pas la chanson
5: J'adore cette chanson. Et donc, je trouvais qu'elle était presque mélodique. Donc, je voulais savoir si vous étiez malade ce jour-là.
1: C'est moi qui l'ai écrite. C'est sans doute une des chansons les plus nulles qu'on ait écrites. Comme le premier album, il est abominable de toute façon. Je m'étais inspiré des légendaires Nuclear Vomi. Jazzy.
0: On les adore.
6: Ça crée un peu la confusion, je trouve.
0: Ouais, mais tu vois Confusion, une petite anecdote à cette chanson. Il y a une deuxième chanson où il y a un riff dedans qui sonne presque
6: identique.
0: Et souvent pendant les shows, je m'ai perdu dedans et j'ai chanté les lyrics de l'autre chanson en sortant de ce riff.
6: D'où le titre Confusion.
0: Non.
4: Mais en fait, c'est méta, tu vois. Moi, je le savais déjà de base. Déterministe.
5: Donc là, vous sortez un nouvel album.
6: Nous avons et nous écrivons.
1: Et il y a un an, nous avons sorti un
5: album. Ça fait combien? Ça fait 3 albums en 14 ans.
2: Putain, la honte.
5: Je voulais juste savoir si j'étais des grosses feignasses.
1: Oui. Oui.
6: Allez, dire un an. En vrai, répondre sérieusement à cette question. Non, mais je pense que la dynamique de ce groupe a accéléré. C'est plutôt ça. Pendant tout un temps, c'était pas un groupe avec des grandes. Je pense. Hein, il n'y avait pas de grande ambition. C'est ces dernières années que ça a commencé à être un peu.
2: Là, le fait d'avoir changé de label, ça. Ça participe au fait de grandir.
6: C'est surtout qu'on a commencé à faire de gros
7: fêtes. Non, je pense que c'est la dynamique de cette nouvelle formation.
2: Je pense que depuis qu'Eric est venu... Vous êtes ensemble depuis combien de temps?
6: Ma seule inoptie maintenant, avec lui...
7: 2000... Ah ouais, j'allais dire 2016, c'est
8: 2022.
6: Mais avant ça, il y a eu un matin, mais c'est surtout à ce moment-là. Quoi,
7: on va dire... grosso merdo, juste avant le Covid, vraiment, que ça rentre dans le confinement.
6: Depuis ce moment-là, les choses ont accéléré, parce qu'on a commencé à faire des tests et tout ça. Les choses aussi... Voilà, c'est plutôt ça qui se passe.
7: C'est des grands fesses avant, mais parce que... Les grands fesses auraient dû commencer quand le Covid est arrivé, en fait. Oui, c'est comme ça, hein.
1: Mais j'aimerais quand même dire, de façon plus sérieuse, qu'il est extrêmement difficile de trouver du temps. Quand on a travail à temps plein, qu'on fait des scènes week-end sur deux, etc., etc., trouver du temps pour écrire de la musique, c'est difficile. Je passe plus de temps à gérer le groupe et à faire du management du groupe qu'à toucher à ma basse. Donc ça peut aussi s'expliquer pourquoi des groupes dans notre situation prennent aussi longtemps à chercher à sortir un nouvel album. Par exemple, là, on va comparer Gutalax. Même si maintenant ils vivent de ça, leur dernier album c'est 2021. Hein. On regarde un peu les groupes de Brutal, à part si on vit de la musique, mais vraiment tranquille.

0: On peut sortir là un album tous les deux ans, ouais. Mais autrement, c'est...
1: C'est une quinzaine de morceaux à peu près par album.
2: Ouais, c'est le cul en deux chaises.
3: C'est... Le dernier, c'est pas 15.
4: C'est 10 morceaux.
2: Ouais, 10 morceaux. Mais 10 morceaux, c'est bien pour un album de grind, je pense.
5: Je veux dire, pour un peu de tout, quoi. 10 morceaux, c'est bien, non, pour un album.
1: En grind, c'est un peu dur.
3: Non, c'est ça.
1: 10 morceaux, c'est
2: un peu... On fait pas des chansons de 30 secondes.
3: Nos chansons dans le dernier album sont beaucoup plus longues que ce qu'ils faisaient avant.
2: À l'heure d'aujourd'hui, est-ce que 30 minutes, c'est pas déjà bien pour de la musique extrême?
1: Bah, ça dépend aussi, comparé à Slayer, 30 minutes c'est un album.
2: Ouais, au final. Au final, c'est pas mal.
1: Après, mais plus court est très bon.
2: À l'heure d'aujourd'hui, est-ce que 30 minutes c'est pas vraiment le bon format?
1: Vérifier.
3: Soit. Pourquoi pas? Dans notre dernier album, en tout cas, on fait des chansons plus longues, donc on a décidé de faire 10. Mais effectivement, avant, il y en avait beaucoup plus.
2: On disait 15, c'est bien.
1: Du coup, j'avais une question, mais bon, moyen. Est-ce que vous vous sentez proche de groupes comme Serra Boulot, Gutalax et tous les autres groupes qui font ce style de zik avec, qu'on pourrait surnommer du caca métal, quoi?
2: Caca métal, non. Non, pas caca métal.
3: Bah, en tout cas, ouais, nous on essaie.
2: Il y a trop de textes pour faire du caca métal, en fait.
3: Sur le côté péjoratif de la phrase, mais ouais, nous on a envie de s'écarter de cette réputation là. Et des fois, on est même un peu. Quand les gens viennent nous dire, ouais, votre musique là, c'est bien débile, c'était cool, on est un peu là. C'est pas qu'on veut se sentir intelligent, c'est pas ça. C'est la démarche, on n'a pas la même démarche. Clairement, et le fond est pas du tout le même. Et voilà.
6: Il y a déjà plein de groupes qui font ça. Il y a du côté créatif, ils ont déjà tout fait. Ils ont déjà tout fait. Et pour ça, nous, on s'est posé la question. Ok, est-ce qu'on est une des mille groupes qui font des chansons caca, ou est-ce que on invente quelque chose de nouveau, une nouvelle approche? Et pour ça,
3: on essaye en tout cas.
6: Ou on essaye. Et pour ça, c'est peut-être le nom, peut-être un peu le allez.
3: Ouais, c'est de là où on vient, et le nom du groupe aussi, hein, qui fait qu'il y a encore cette situation, mais voilà. Mais donc voilà, je sais pas si ça répond un peu, mais... Mais il n'y a rien de péjoratif, hein, derrière. Nous, les gars de Gutalax...
2: Si c'était Kekam Metal, on aurait fait le premier album 4 fois, quoi.
3: Je sais pas, ou alors avec les autres paroles, mais...
7: S'il te plaît,
2: oui. Quelle parole?
1: Là, vous parliez aussi d'interaction avec le public pendant les concerts. Donc là, est-ce que aujourd'hui vous avez prévu quelque chose de spécial, ou ça va être vraiment à l'arrache, selon le public, en fait?
2: On a vraiment la structure qu'on utilise tout le temps, en fait.
1: Plus ou moins.
2: Oui et non, mais on a du lest, mais...
3: Mais non, mais la vraie réponse, il l'a dit, c'est un peu à l'arrache. Ça dépend de l'action, de la salle, comment elle est aussi, et du public, parfois. Ouais, non,
1: est-ce qu'il y a des blagues prévues, ou est-ce que ça va vraiment venir du public si la sauce prend pas?
3: Du coup, il y a une ligne de conduite qui est toujours la même. Mais par contre, souvent, lui, là, il a des idées un peu tordues qui arrivent, et alors il y a des trucs spéciaux qui arrivent. Et lui aussi,
6: les meilleures actions qu'on a fait là, c'était spontanément un peu.
3: C'est parfois au soundcheck ou même pendant. Il arrive, il dit, ouais, on va faire un truc.
6: Et je me rappelle aussi de ce grand circle pit. C'était Germain au Metal Days qui m'a dit, demande au public de faire un circle pit comme ça.
3: Ça, on l'a gardé.
6: Et ça a fonctionné. Et c'est pour ça qu'on continue, parce que ça fonctionne.
3: Donc là, peut-être qu'il y aura une surprise, on ne sait pas. Ça reste pour nous aussi, des fois.
6: Peut-être qu'ils ne sont pas motivés, on ne fait rien.
3: Ça dépend de toi.
1: Vous voulez dans le public, oui, si je veux bien vous voir, ouais, c'est clair. Ouais. Ah oui, carrément. Ouais. Moi, j'aime bien le grind, je trouve que ça apporte quelque chose quand t'as que du death ou du black. Il y a un truc spécifique qui se crée quand il y a un groupe de grind qui vient là et puis qui apporte de l'humour, qui apporte quelque chose. Carrément, ouais.
3: Là, je comprends.
1: Du coup, là, je vous fais faire des minutes supplémentaires, hein, désolé. Deux minutes de plus. Je raquerai après. Donc, je vous souhaite un super concert et puis. Hâte de vous voir sur scène.
3: Ouais, merci beaucoup.
2: Merci.
3: Hâte
2: merci
3: de jouer.
0: J'ai aussi hâte de me voir sur scène.
7: Et après cette magnifique interview qui a été possible grâce à Alexandre Sabat et MNO Office Agency, on va donc s'écouter quelques titres des Belges, des Brutal Sphincter, qui nous viennent donc, comme vous avez pu vous en rendre compte, de Liège. et qui pratiquent un brutal death grind et qui sont dorénavant signés chez Time to Kill Records. Ils ont, comme je le disais dans l'interview, trois albums à leur actif, dont les premiers Dirty Jazz Bondage Club en 2015, Hanalu Akbar en 2018, ainsi que le petit dernier Sphinx Earth Society, c'est en 2025, et comme vous étiez en train de le dire dans l'interview, ils sont en train de bosser sur un nouvel album. Vous pouvez aller écouter cela sur YouTube ou acheter directement les albums auprès d'eux, et sachez aussi qu'il y a une vidéo que vous pouvez aller voir sur YouTube et Dailymotion, et qu'elle est vraiment bien foutue. Ça se professionnalise de plus en plus, et c'est de mieux en mieux, donc on espère le meilleur pour eux lors des prochains albums. En tout cas, le concert a été excellent, on s'est bien marré. Ça a fait vraiment bouger la foule, les gens ont vraiment adhéré à leur humour, on a eu droit à des circle pit géants, et franchement ça a été un concert de qualité. On va donc s'écouter quelques titres du concert des Brutal Sphincter au Muscadef, et eux jouaient le samedi dans l'après-midi.

0: dirais pour les fils de pute qui commencent à bouger comme des fous. Ouais.
1: Et pas de pute.
2: C'est bon.
3: Allez,
2: ça va les gars.
3: Bougez un peu plus, ok.
2: Elle s'appelle
3: Autistic
2: Nazar. Allez,

0: dire aujourd'hui pour la première fois.
1: Ah, quand même, allez-y.
0: Bonjour, bonjour, bienvenue tout le monde. Vous, vous transmettez, on fait du political contract. Ça veut dire, nous sommes contre chaque forme de l'extrémisme. Donc, si toi tu penses que t'es supérieur ou mieux, casse ou accord.

0: Magnifique. 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
0: 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Qui veut se poser une question? La prochaine chanson, comment réagissez-vous? La Terre n'est pas plate, mais elle est parente. La Terre a une forme d'un sphincter. Comment chantez-vous maintenant? Ouais, je suis désolé, mais... J'avais regardé Internet, il y avait quelqu'un qui l'a partagé, c'était un vidéo YouTube, dans un groupe Telegram, et je fais confiance. Hein.
1: Donc c'est un truc de cul.
0: Ouais. Donc maintenant, en sachant ça, vous êtes là. Sphincter!

Allez, on va revenir dans le death metal après cette déferlante de Brutal Death Grind avec Warside, qui est un groupe français qui nous vient de Lyon, qui existe depuis 2018 et qui est signé chez Gruesome Records, qui vient de sortir son premier album Cognitive Extinction, et donc ils étaient du côté du Muscadef à la suite de Brutal Sphincter, et suite à Warside on écoutera Benighted, qui sont en fait les parrains de l'association Carnage Association, qui donc font ce magnifique Muscadef Festival, et donc qui sont revenus, je crois qu'ils étaient venus pour les premières éditions, et là ils reviennent pour fêter un peu les 24 ans du festival. Ça a été un excellent concert, et puis le chanteur vraiment très très cool, hein, qui saluait toutes ses connaissances, tous ses potes et tous les fans. Ça a été vraiment un concert très sympa. Musicalement déjà c'était bien, mais l'ambiance qu'il y avait et ce qui se dégageait du chanteur était vraiment hyper bien et hyper positif. Donc voilà, je découvrais et ça m'a semblé être un bon gars, mec bien sympa. Enfin voilà, ils ont sorti énormément d'albums depuis les années 2000 jusqu'en 2024, où ils avaient sorti l'album Ekboom. Donc en 2025 ils ont sorti un EP de Spineless Freak. On va donc s'écouter deux titres, tout d'abord celui de Warside et ensuite un titre de Benighted. Thank you.

concert, pendant le concert. On se recroise depuis des années et des années. Et on finit par devenir potes, amis, frangins pour certains. Et ça, c'est vraiment ce qui compte pour nous. Je pense que c'est ce que défend aussi plus qu'elle est. C'est cette putain de fraternité qu'il y a entre nous. Qui fait parce qu'on écoute de la musique, on est ensemble. Merci à vous. Je vais avoir besoin de votre belle enquête vocale. Puisque le prochain morceau vient d'Icon, vous gagnez le titre avec moi, alors rassurez-vous, il n'y a pas besoin de révision, il est très très court, il s'appelle Slot. Okay. C'est très court. Je gueule, vous gueulez, et si, vraiment, voilà la purée.

0: 20h30, un dieu du métal extrême, du death metal, prenait place sur les planches de la salle. J'ai nommé bien évidemment le groupe Master, original de Chicago par la suite et qui vit dorénavant du côté de la Tchéquie, qui est un groupe, un vieux groupe, hein, 1983, qui pratique du death metal depuis cette époque-là. Le premier album auto-intitulé Master était sorti en 1990, puis après il y a une palanquée d'albums jusqu'à aujourd'hui, jusqu'au petit dernier qui se nomme Among the Seed of Death. Je sais pas combien d'albums ils en ont, mais il y en a bien au moins facilement une quinzaine, et ça reste toujours excellent. Donc ils sont signés chez Hammer Heart dorénavant, mais Paul Speckman est vraiment une figure emblématique du death metal US, et donc il pratique un death metal teinté de trash, et donc il parle de la politique, de la mort, de la religion et de la société. Ça a été un concert vraiment très bon, avec un excellent son une fois de plus, mais ça a été un excellent son quasiment sur les deux jours. Et le temps est passé très vite. La fin du concert, on s'est regardé, ah oui, quand même, ouais, en fait c'était tellement bon. Et quand c'est bon, vous voyez pas le temps passer. Et malheureusement, ça a été très bon, donc tant mieux. Mais pour moi, j'ai eu l'impression que le temps avait raccourci. Donc c'était un petit peu dommage, mais qu'est-ce que c'était bon. On s'est vraiment régalé avec cette venue de Master en terre du Muscadef. Suite à eux sont passés Vomitory, qui nous viennent de Suède, de Karlstad, dans le Värmland, qui est là aussi un groupe cultissime de la scène. Ils sont originaires. Enfin, ils sont actifs depuis 1989, donc vous voyez, hein, on n'a pas affaire à des petits jeunes. Eux sont signés chez Metal Blade Records, et donc ont sorti pas loin d'une petite dizaine d'albums. Ouais, une petite dizaine là. Et donc le petit dernier se nomme In Death Throes. J'avais pu les voir une seule fois, mais c'était au Hellfest. Donc là, ça faisait vraiment plaisir à les voir. Et j'avais complètement oublié qu'ils avaient. C'était des grands fans de Slayer et que c'est un petit peu teinté dans leur zik de Slayer. D'ailleurs, une fois qu'ils partent, la musique pour les accompagner est du Slayer. Donc voilà, on n'est pas qu'à demi-fan du côté de Vomitory. On va aller s'écouter un petit peu de la, comment dirais-je, de la conférence de presse faite par les trois personnes qui s'occupent, notamment qui s'occupent hein, du Muscadef, mais c'est toute une association, donc ils ne sont évidemment pas seuls, mais ils sont un peu les représentants du Muscadef. Donc voilà, on va s'écouter un petit peu. Alors, je vais voir un peu quand est-ce que je vais couper, parce que au début, c'est assez pratique, parce que je suis devant, donc je pose des questions, on me répond et on entend bien les réponses, mais ensuite, il y a des questions qui viennent de derrière, et là, je crois que le micro a un petit peu plus de mal à capter les sons, donc du coup, voilà, je vais vous laisser une petite dizaine, peut-être quinzaine de minutes sur les 45 minutes qui ont été accordés pour cette conférence, première conférence de presse en 23 ans, 24 ans. Et écoutez, je pense qu'il y aura des choses assez intéressantes qui sont dites, qui ne sont pas tues, et surtout qui peuvent être partagées avec le public.
1: Bonne journée, pour une part, donc c'est cool, merci de répondre présent aux invitations d'Alex hein, pour venir couvrir le festival. C'est important aussi pour nous d'avoir les médias qui relayent notre événement. Donc, merci de continuer. Et puis, merci d'être présent à cette conférence de presse. C'est une première, on ne fait pas trop ça habituellement. Éventuellement, il pouvait y avoir une demande pour poser, pour répondre à vos éventuelles questions. C'est vrai qu'on essaye, certains nous demandent, ouais, est-ce que vous êtes dispo pour une petite interview, etc. On n'a pas obligatoirement le temps parce qu'on est un peu dans l'orga, quoi. Normal, quoi. C'est ça. Donc, j'y suis beaucoup sur la scène, Manu est beaucoup catering, artiste, etc. Moi, je oscille un peu partout.
2: Chapote.
1: Ouais. Et donc voilà, on n'a pas toujours obligatoirement le temps pendant, pendant les horaires d'ouverture. Donc de faire ça avant, là, c'est plutôt sympa. Donc voilà, donc j'espère que la première journée s'est bien passée pour vous. Et que la deuxième, bah, qui va être plus intense, puisque plus longue. Donc, ouais. Donc voilà, bah, après, je vous laisse la parole, non enfin, si vous peut-être si vous avez des questions pour nous. Alors juste avant, j'aurais dû penser par nous présenter. Quoi,
2: on
1: en
2: va
1: fait.
2: Se présenter.
1: Ouais. Ouais, voilà, donc bah, moi je suis Benoît Denis, Ben, on m'appelle, général. Donc je suis président de l'association Carnage Assaut Muscadès. Voilà.
2: Gis, donc bah, je suis dans l'assaut aussi depuis le départ. On a commencé cet assaut à trois. Voilà, on était un groupe de métal, donc on s'est dit allez hop, on va se faire un festival pour pouvoir faire venir aussi les groupes, bah, tous les groupes qu'on voulait faire jouer aussi.
1: Ouais, nos potes, et pour faire l'échange
2: de dates. Donc on a commencé comme ça, donc voilà, je suis avec Ben et Manu depuis le départ. Mmh, voilà. Et moi effectivement je suis plus sur le plateau, donc je gère plus le backline, voilà, le timing des groupes, voilà, pour que ça commence à l'heure et voilà, je suis sur la régie plateau.
1: Mmh. En gros, on a pas les noms nous obligatoirement, mais lui c'est le stage manager.
2: Voilà.
1: Mais on apprend des mots.
2: Voilà, voilà. Mais voilà, on s'est bien entouré, hein, forcément, plus le festival est monté, plus on s'est entouré avec des pros, des intermittents, et on a maintenant une équipe solide, on va dire, sur le plateau. Ouais, très solide même. Voilà.
3: Oui, donc mon amie, la femme de Ben. C'est comme ça qu'elle me présente. Et donc, bah oui, depuis le début, à l'origine avec notre groupe de métal, on était à l'assaut. Bah moi, je m'occupe ouais, des exposants, le catering, la bouffe, c'est hyper important. Ouais. On sait tous. Donc, quand les groupes mangent bien, bah, ils sont au top, ils sont contents. Donc voilà, et puis bah, toujours avec notre équipe de bénévoles habituels qui tourne super bien. Et justement, c'est ça qui fait un peu le cœur du festival, la bonne ambiance, les bénévoles qui sont au taquet et qui adorent ici d'être ici. Donc voilà. Donc moi je suis trésorière et secrétaire de l'assaut à l'occasion. Et donc voilà.
1: Ouais, Manu gère beaucoup de choses ici, c'est un peu partout là sur le festival. Quoi. D'autant plus cette année où moi j'avais moins de temps, donc là elle est très très sollicitée.
3: Par contre je ne perds pas de kilos.
1: Ça, c'est... Donc voilà pour les présentations, donc pour ceux qui ont des questions ou autres, c'est
4: bien. Bah oui, je vais me lancer. Ouais. Comment vous est venue l'idée de faire en fait une journée black et puis une journée death, plutôt que de mélanger les deux styles sur les deux jours? Question classique.
1: Ouais, classique pour obligatoire, mais c'est bien parce qu'il y a pas mal de gens qui se la posent, effectivement. Alors, à la base, en fait, c'est arrivé comment ça, pas obligatoirement de scinder, mais on avait des demandes de groupes, notamment tu sais, du black net death. Donc, et on n'arrivait pas, enfin moi j'arrivais pas trop à les poser sur l'affiche parce que des fois c'est un peu trop black par rapport à notre affiche death, des fois c'est un peu trop death. Enfin c'est évident, il y a des groupes qu'on n'arrivait pas à programmer à cause de ça. Et puis à un moment donné on a dit bon ça serait bien de faire un deuxième jour et on s'est dit bah, qu'est-ce qu'on fait sur ce deuxième jour ça, bah, voilà, les groupes qu'on n'a pas obligatoirement, auxquels on n'arrive pas à programmer, bah, pourquoi pas le faire comme ça. Et ça a commencé par ces groupes-là, quoi. Black Net Death, ça a mélangé un peu les deux. Puis en fait au bout d'un temps on s'est dit bah, c'est pas obligatoirement le même public. Et puis, bah, y a des gens, ils sont, enfin, je comprends, ils n'ont pas envie de venir à un festoche où il y a 15 groupes avec 5 styles différents, parce qu'en fait, tu payes ton entrée, enfin, on est tous pareils, tu payes ton entrée à un certain prix, c'est pas donné. Hein. Et en fait, tu as deux groupes qui vont te plaire, quoi, sur les 10, quoi. Donc, nous, on s'est dit, bah, on va jusqu'au bout, quoi. Puis bon, après, nous, on est assez, enfin, moi, personnellement, je suis assez monostyle, enfin, j'ai 2-3 styles, enfin, j'aime bien tout le métal, mais vraiment axé quand même death, bah, beaucoup death, black, parce qu'on était, enfin, on écoutait ça à l'origine quand c'est sorti, je sais pas, il y a combien d'années, là. Et on s'est dit, bah, en fait, on connaissait bien les deux publics, puisqu'on a aussi écumé les concerts. Et on s'est dit, bah, y a des gens, ça les fait chier de venir voir du death, alors qu'ils sont vraiment tout black, quoi. Donc bah, pourquoi pas faire ça. Et puis bah, le challenge au fur et à mesure là, c'est de réussir à faire que les gens viennent pour deux jours. Donc ceux qui sont vraiment fans de death, de se dire bah tiens je vais un peu découvrir du black aussi, pourquoi pas. Et inversement, ceux qui font vraiment black, de se dire bon allez, ça me coûte pas beaucoup plus cher de faire le deuxième jour et puis bah voilà, je viens découvrir. C'est aussi le but, quoi. Je sais pas si j'ai bien répondu à la question, ah, mais voilà, quoi. En gros, c'était que chacun s'y retrouve comme il veut et pour son argent, en fait. Enfin, t'en as pour ton argent, quoi.
4: Donc on part sur un Musca Black le vendredi, un Musca Death le samedi. Ouais.
1: C'est ça.
2: C'est ça. Bah, c'est aussi qu'on a fait voilà, le samedi, bah, quand ça commence à monter, on va dire c'est, ça a peut-être tranché en 2016 avec Napalm, mais on se regardait avec Ben, bah, le samedi, on avait monté le matos, mais bon, bah, après, on commence à monter le vendredi, puis bah, le vendredi soir, on arrivait, mais là, on est presque prêt, en fait, à faire notre Muscadès sur une journée. On s'est dit, bah, on pourrait peut-être... bah, ça, c'est Ben. C'est le côté, bah, on peut peut-être faire 2-3 groupes maintenant qu'on est prêt, et puis... bah, et puis on a fait tout le vendredi, et puis bah maintenant c'est le jeudi soir qu'on se pose cette question, le mercredi soir.
3: Parce qu'en fait on n'avait pas fait de festival pendant voilà, donc on a s'est dit tiens, on va peut-être prolonger le festival sur 2 jours, comme ça on va rattraper un peu ce qu'on a raté les années précédentes.
1: L'année où on a touché d'annuler avec le Covid, l'année d'après, je crois que c'est là qu'on est passé 2 jours. Effectivement, t'as raison. Comme beaucoup, c'est bon, on va rattraper le truc, et puis voilà, en fait, on a fait 2 jours. Ouais,
5: et donc, maintenant, le jeudi soir, tu te poses la question si vous n'allez pas faire une troisième
6: journée.
2: Non,
6: c'est
2: non,
6: ça.
2: Non, non. Parce que maintenant, on commence le mercredi soir, donc ça commence à faire jusqu'au lundi.
1: Non, puis bah, ça fait un paquet d'années qu'on fait ça, on n'est pas tout jeune.
6: Parce qu'il y a un peu plus de groupes quand même cette année. Là. Il y a 9 groupes, je crois, si je ne m'abuse, aujourd'hui. Ouais. Je crois que c'est un peu plus que d'habitude.
3: Non, c'est toujours.
6: Ouais,
3: 6,
1: c'est le vendredi. T'es parti sur 15, quoi, au total.
6: Ok, ouais, okay. Je me semblais que c'était un peu plus, plus conséquent cette année, mais non, alors.
1: Non, non, on essaye de garder ça, ouais. C'est pas mal, ouais.
7: Depuis 2021, tu m'as donné, entre guillemets, le privilège de prendre en photo, de prendre la photo officielle des groupes, derrière le backdrop, là. Et est-ce que, si c'est possible, par exemple dans le contrat avec les groupes, leur, entre guillemets, leur imposer la photo. Attention, il y aura la photo officielle à faire. Pour leur dire qu'ils ont, entre guillemets,
1: je sais pas
7: le choix,
1: rien,
7: mais...
1: Rien n'est impossible, je pense, mais c'est compliqué.
7: Des fois, il va falloir courir après, ils disent
1: ouais,
7: oui,
1: alors déjà, non, déjà, si tu veux, quand la veille d'arrivée, on te dit, bah, on n'est plus 10 à l'hôtel, on est 6, tu vois. Quand on te dit, tiens, bah, en fait, on a changé, on n'a plus telle personne, on a telle personne. Donc, en fait, bah, lui, il est vegan, lui, il veut du whisky comme ça, lui, il veut ça. Déjà beaucoup de choses à gérer, notamment aussi, surtout niveau backline et tout, matos. Donc on privilégie plutôt cet aspect-là. Effectivement, ça, on se dit, c'est un plus. C'est-à-dire que normalement, ils viennent faire des interviews, trucs comme ça. C'est le moment de leur glisser ce petit truc pendant les interviews, de dire, bah, on a souvent pour habitude de faire une petite photo officielle. Moi, je suis là pour ça. J'aime autant que ça se passe comme ça plutôt que nous. Je comprends le souhait, mais je pense que pour la plupart, c'est... Sans être péjoratif, ça va être du détail, quoi, qu'ils se disent, bon, ça pourra se régler sur place, quoi. Je le vois comme ça. Hein. Ouais.
8: Beaucoup de festes annulent ou se cassent la figure. Là, ici, je ne sais pas si vous étiez sold out hier, mais en tout cas, c'était quand même pas mal rempli. Le fest se tient. Est-ce que, justement, vous serrez un petit peu les fesses, mais vous ne le montrez pas, ou alors, c'est quoi votre secret pour que, justement, ça se passe bien?
1: Bah alors, en fait, il y a deux aspects là-dedans. Enfin, il y a deux questions. Donc ça se passe bien parce que bah, le public répond présent, même si il y a eu quand même 2 années là un peu plus dures. Nous, on le montre pas parce qu'en fait, on se dit, le jour où on n'a plus de thunes, on arrête, quoi, tu vois. On cherchera pas à faire du crowdfunding, des trucs comme ça. On est tous d'accord là-dessus. Nous, ce qu'on... Comment dire... effectivement, on le montre pas. Pour être honnête, l'année dernière, on a dû perdre quasiment 6 000, l'année d'avant, 6 000 aussi. Ça fait 2 années où ça baisse quand même beaucoup, là. Donc on avait une petite trésorerie au fur et à mesure des années, mais qui n'est pas énorme, parce qu'en fait, maintenant, tu payes beaucoup avant. Il y a 15 ans, tu payais tout après. Maintenant, il faut tout payer avant, quoi. Donc c'est pour ça qu'il y en a plein, en fait, si tu n'as pas de trésor, bah, tu n'as pas de prévente, tu es mort, quoi. En gros, hein, moi, je le vois un peu comme ça. Donc nous, on avait la chance d'avoir un peu de trésor. Et c'est vrai que les préventes, maintenant, comme beaucoup de festivals sollicitent les gens en disant « on va acheter les préventes pour soutenir », enfin là, cette année, on n'a jamais fait autant de préventes, par exemple. Donc,
2: et ça a vraiment son importance du fait qu'on paye tout à l'avance, quoi.
1: Ben voilà. Et du coup, là, ben, c'est vrai que tu as l'argent, et donc tu dis « bon, ben, c'est bon, tu vois, quand tu as des gros cachets, c'est vrai que tu payes la moitié du cachet 3 mois avant ».

0: essentiellement sur la prog. Alors on reçoit énormément de demandes, hein. Enfin, c'est un truc de fou. Donc ça c'est bien. Mais là, en fait, ce qui va driver l'affiche, c'est les têtes d'affiche. Et ça, ça devient de plus en plus compliqué. C'est un peu plus cher aussi.
1: Et j'aimerais bien un tarif pour les festivaliers assez correct, pas trop élevé. Parce que c'est vrai qu'on a quand même maintenu un tarif assez bas quand même par rapport aux autres festivals pendant quelques années. Et là, on s'est rendu compte qu'en fait, on n'augmentait pas nos prix. Et là, on est obligé. Mais on est passé de 65 à 78, je pense que c'est quand même relativement raisonnable pour les affiches qu'on a, pour les groupes qu'on a. On a cette chance aussi de ne pas avoir d'annulation de groupe, on n'a pas de merde là-dessus. C'est vrai qu'on a toujours réussi à avoir les affiches, les groupes. Pas de batteur, pof, il tout va partir, il remplace. Bon. C'est bien, parce qu'en fait, ça nous permet de maintenir l'affiche, de ne pas avoir des couacs là-dessus. Parce que quand t'as un groupe canus sur une belle affiche comme ça, bah t'as des gens qui se disent « j'étais venu dans ce groupe-là, je suis pas y aller ».
2: Oui.
0: Voilà. Le Tyrant qui est obligé d'annuler parce qu'à date, annule tout.
1: Ça, c'est vraiment une chance qu'on a.
3: Je pense que aussi l'esprit familial du fest fait que les groupes qu'on connaît, qui viennent, ils vont essayer de se dépatouiller pour pas nous foutre dans la merde aussi. Ouais. Ça compte, le fait d'avoir essayé de maintenir cet esprit familial, mine de rien, c'est typique avec Julien Truchant et le batteur, son batteur qui est pas là, mais au final, ils vont se décarcasser pour dire on va pas emmerder Ben, Manu, Gis, et puis on va trouver une solution. Je pense que ça compte.
1: C'est bien.
0: Ouais, c'est bien.
3: Après, financièrement aussi, quand ton fonds de roulement il diminue un petit peu, ça peut toujours faire flipper, mais on a toujours remis tout sur le tapis à chaque fois. L'argent il est là pour faire des concerts, on l'a toujours géré comme ça. Donc c'est vrai que on remet tout sur le tapis, on remet notre sang là-dessus et on repart.
0: Et on fait à la hauteur de moyens en fait. C'est pour ça qu'on essaye. Notre festival, on a commencé en 2003, je crois, un truc comme ça. On est parti avec rien, on a demandé à nos potes de venir jouer, et puis nous on a joué, et puis on a gagné 1000 balles, je sais pas, à l'époque c'était des francs, hein, évidemment, je crois. Ou peut-être des euros, 1000 euros.
2: Ouais.
0: Non, 1500 euros, je crois, parce qu'on a failli se faire voler la caisse en plus.
2: C'est un détail.
0: Et en fait, l'année d'après, on a dit, on a 1500 balles, on se dit, on va faire à peu près 150 entrées, fois 10 euros, ça fait tant, voilà notre budget, quoi. Et en fait, on a toujours fait ça. Et donc, il y a des années, on s'est total viandé, donc là, tu dis, on repart à zéro, puis on recommence, quoi. Et il y a eu un moment, on a dit, on risque, et c'est là qu'on a basculé, et là, c'était bon, quoi.
4: Et en même temps, l'affiche est vraiment une affiche de très grande qualité avec des groupes qu'on ne voit pas forcément par ailleurs, en tout cas dans un festival de cette taille. Et ça, je trouve que c'est un réel plus et c'est ce qui fait peut-être aussi bouger les gens.
1: Oui. Notamment par rapport à 49, c'est vrai que ça a quand même pas mal réagi.
2: Oui.
1: C'est vrai que les gens étaient quand même relativement contents de les voir. Donc Muscadès, ça c'est vrai.
2: Et lors des interviews, de toute façon, vous avez. Enfin, le Muscadès, il a une certaine réputation. On le sent, les groupes, quand ils parlent du Muscadès, c'est. C'est un vrai fest. C'est un vrai fest de qualité, quoi. Enfin.
0: Vous avez le retour, c'est cool. Hein. Nous, c'est ce qu'on voit un peu sur les réseaux, mais tu sais, tu sais jamais si c'est vrai ou pas vrai. Mais on le perçoit aussi maintenant, les groupes. Par exemple, pour la petite histoire, j'ai même eu un retour. C'était de Voriz, par exemple, qu'on jouait l'an dernier.
2: L'an dernier, ouais.
0: Et Voriz m'a renvoyé un message en disant dans l'évolution, là, en fait, on a un avant et après. Muscadès. Ouais. En fait, il dit depuis qu'on a joué au Muscadès, on joue
1: pour eux,
0: partout, quoi.
1: Ouais.
0: En fait,
1: c'est une belle.
2: J'ai gagné en réputation,
0: Je
5: le confirme.
2: C'est un bon tremplin.
5: Je l'ai fait jouer, je le confirme. J'ai une
1: question.
6: Ça m'inspire, en fait, ma première année au Muscadès. Okay. Et donc, du coup, le dernier commentaire m'inspire. Quel serait le compromis, les valeurs aux lignes rouges qui pourraient définir justement le Muscadès, quelqu'un qui découvre comme moi?
0: Qu'est-ce que tu entends par là?
6: Qu'est-ce que vous dites? Ça, on le fera pas, mais ça, on le défendra jusqu'au bout.
0: Certainement faire jouer des groupes qu'on n'aime pas. Je parle pas humainement, mais. Faire jouer un style, ça c'est toujours un peu ce qui a été dit. Même s'il y a un groupe en fait qui va faire venir plein de gens, mais que nous on n'aime pas leur musique, c'est pas dans nos goûts, on ne fera pas jouer pour faire venir du monde en fait. Tu vois, en gros, c'est ça c'est.

0: ça a toujours été la ligne de conduite. Voilà, tel groupe, il est super hype, il fait venir plein de monde. Ah, mais moi, bah non, j'aime pas ce qu'ils font, quoi. Tu vois, bah, on les fera pas. Donc ça, voilà.
1: Bah, merci des Medecapitate
0: et des Banditoria. Ah, ça, on adore.
2: Autant vous dire que ça sera toujours un festival extrême.
0: Oui, oui.
2: Il est sans ben.
3: Seb de Corinco, donc pour ma part aussi, donc c'est la première fois, je vous remercie. Je suis vraiment impressionné de votre honnêteté de nous présenter vos pertes. C'est des choses que l'on fait assez peu. Est-ce qu'on peut parler notamment d'un véritable juge de paix pour toutes les orgas? Je suis bien placé, c'est la buvette. Et on voit, je ne serais pas étonné si vous balancez que la buvette représente 30 à 40% de vos recettes. Et est-ce que c'est quelque chose qui est important? Parce que si vous avez un prix que vous estimez juste, mais qui peut être aussi un petit peu élevé pour les problèmes, est-ce que vous sentez qu'il y a aussi de la tension par rapport à cela? Parce que si la buvette ne fonctionne pas, c'est aussi votre résultat final qui pose problème. Est-ce que c'est aussi pour cela que vous devez aussi un petit peu gérer les sorties définitives en fin de soirée? Parce qu'on sait très bien que la buvette, c'est quelque chose de très important, quoi.
0: Alors, oui. Alors, comment dire ça? Alors oui, mais des fois, en fait, pour être honnête, il y a pas mal de gens qui ont ce discours de dire « Bah ouais, mais la buvette, c'est ça qui rapporte des thunes. » Alors c'est clair, c'est, on va dire, mais c'est le deuxième. Le premier, c'est l'entrée. Parce que l'entrée, c'est 100%, en fait. Clairement, on l'a vu cette année. Enfin, là on n'a pas de résultats financiers, tout ça, on verra, quoi. Mais, tu vois, moi, je parle en toute transparence, comme tu le dis. Tu vois, on est tous dans le même milieu, on est tous là pour la même chose, donc il n'y a pas de secret de polichinelle, quoi. En gros, nous, notre budget global du Muscadès, en gros, c'est dans les 100 000 euros, quoi, autour, à peu près, quoi. Tout compris. Avant qu'on augmente, tu vois, la billetterie, ça représentait un peu moins de... Moins de 50%, on va dire 35-40. Là, avec les préventes, on est quasiment à 50%, juste en augmentant le prix. La bière, on ne va pas l'augmenter, en fait, tu vois. Et,
4: les tarots sont raisonnables. Hein.
0: Ouais, bah on essaye, en fait, hein, tu vois. Même l'entrée, on l'a augmenté, on s'est dit, alors, c'est pris la tête, hein, ça, tu vois. Putain, on augmente vachement et tout. Bon, les premiers...
2: On était malades, nous,
0: ouais, putain, et les premières personnes qui ont acheté des billets, ils ont fait des dons. Ouais. On dit, ah ouais, bon, bah, putain. C'est
5: clair. On aurait pu augmenter plus.
0: Ouais, non. Et au niveau de la bière, ouais, on a toujours voulu rester raisonnable sur nos tarifs, en fait. Tu vois, pour preuve, cette année, pour ceux qui ont compris une carte cashless, on est passé à cashless cette année, cashless hybride. Alors ça, c'est peut-être chaud, mais j'ai l'impression qu'il n'y a que nous qui sommes comme ça. Nous, on a choisi d'avoir cette solution cashless parce que ça simplifie aussi les gens qui prennent les commandes, le paiement, etc., quoi. Et puis voilà. Partout, il y a des frais d'activation de la cashless, quoi. En fait, c'est au bon vouloir de l'organisateur. Nous, non, en fait. Nous, on a dit, bah non, c'est pas aux festivaliers de payer la solution cashless. Bah, c'est nous qui avons choisi ça, donc on l'assume en tant qu'association. Et on va pas faire payer aux festivaliers le frais d'activation et quand ils seront remboursés, de prendre un 15 centimes ou 1 euro sur le remboursement. Tu vois, c'est toujours... Donc du coup, c'est dans la même... dans les mêmes valeurs, quoi, en fait. Hein, je pense qu'on œuvre pour la communauté métal, pas pour la thune, quoi.
2: Et je pense que le public, il le ressent, ça. Donc,
6: Mais comme les repas, on ne veut pas augmenter trop. On sait très qu'on est tous festivaliers. Quand on va dans les festivals, c'est un budget. Le prix du billet, des fois l'hébergement quand on reste sur place. Mais la balle, c'est cher. La liche, tout ça. Et nous, en plus, voilà, nous, on essaie de faire des sandwichs avec de l'artisanal sur les saucisses, les merguez, parce qu'on est tous pareils, on aime bien manger, et voilà, pas trop cher. Donc ça fait partie aussi. Le merch, c'est pareil, on essaie de pas trop assassiner sur merch. Alors, c'est fait défoncer hier. Aujourd'hui, ça va être très compliqué. Ça fait pas. C'est un tout, en fait.
0: C'est ça. On veut que ça reste accessible. En fait, si on reprend les statuts d'assaut qu'on a dû faire en 2002, en fait, c'était de faire découvrir le métal extrême dans le vignoble.
2: Ouais, pour voir.
6: Muscadès.
0: Voilà. Et donc, pour faire découvrir, il faut que ça soit accessible, en fait. Donc, voilà. Donc, je ne sais pas si ça répond totalement, mais enfin, je pense que... Yes.
7: Une question.
0: Ouais, Chris.
7: Vous êtes un des plus grands festivals de Black Death français. Est-ce que vous pensez que si vous arrivez à engager des groupes, grands groupes comme Obituary, Cannibal, financièrement, ça vous permettrait de passer un stade au-dessus et que ce soit pour vous avantageux financièrement?
3: Et la salle le permet en plus.
6: La salle
3: le
6: permet.
2: Alors, pas dans cette config, hein, on ne pourra pas le faire dans cette config-là. Je pense qu'on a trop réduit. Là, on essaye de canaliser un peu le public, donc on réduit avec. avec des étendards, mais bon, les étendards, on peut les dégager. On sait que...
6: Mais c'est à la hauteur du nombre du public.
2: Mais voilà, on sait qu'on peut aller plus loin, mais financièrement, c'est pas le même cachet aussi, dès qu'on passe...
7: Est-ce que justement, financièrement, ce delta bien plus cher pourrait vous permettre de s'en avantageux pour vous?
0: Ouais, bah un peu comme on l'a fait, je sais plus, en 2015, 2016, ouais, comme
2: c'est
0: ça. Ouais.
2: Appel, oui, c'est ça, c'est là que ça.
0: C'était un peu, on a passé un gap, quoi. Effectivement, ouais. On pourrait passer un autre gap en faisant ça. Après.
7: C'est des risques,
0: mais c'est pas que, tant que ça.
6: Pourquoi c'est au détriment du reste de l'affiche aussi?
0: Ouais, voilà. On n'a pas envie de mettre tout le budget sur un groupe, quoi. Deuxième point, et c'est plutôt là que c'est un peu bloquant, c'est que comme nous, on prend que des groupes en one shot, pas en tournée. Ce qui permet aussi d'avoir des groupes qu'on ne voit pas partout. Pour revenir à tout à l'heure. Là. Et là, c'est outre-Atlantique. Donc, ouais. Les faire venir, c'est un truc de fou.
5: Les transports.
0: Ouais. Il n'y a pas que ça, en fait. Il n'y a pas que le cachet. Tu vois. On voit le cachet, mais en fait, après, il faut aller.
7: Il y a des difficultés pour les faire venir aussi.
0: Ouais. Bah, puis, ces groupes-là, qu'on est tous fans depuis qu'on est gamin, en fait, ils vieillissent, vu qu'on est des fans quand on était gosses. Comme nous. Sauf que là, ils se disent oh, putain, on est vieux. 8 heures de décalage pour faire un concert d'une heure, fait chier quoi. Ouais. Enfin, on a déjà.
7: C'est un petit peu le plafond de verre.
0: Ouais. On a tendu des perches, hein, mais.
2: Ouais.
0: Même le Hellfest l'année dernière voulait Obituary, et je crois qu'il y avait Obituary, on dit bon, non, on n'est pas en tournée par là, fait chier quoi.
7: Ouais.
0: Bon, ils disent d'euro Hellfest, alors peut-être ils diront oui, Scalette, on va voir.
2: Il y a toujours des groupes qui font rêver le Muscadès.
0: Ouais.
6: Voilà. Mais bon, il ne faut pas que ce soit au détriment du reste de l'affiche, ouais. Parce qu'on a des groupes, de très bons groupes aussi, ouais. Qui ne sont pas forcément des têtes d'affiche que tout le monde rêverait d'avoir. Et donc, ce qui permet d'avoir une affiche aussi cohérente avec 9 groupes, ouais. Sur le samedi et donc 6 sur le vendredi. Donc, moi, j'aime bien maintenir ce cap-là.
1: Et comme tu dis, d'être aussi quelque part une forme de tremplin pour certains groupes.
6: Exactement.
1: Comme avec,
6: voilà. Faire découvrir la scène locale et de France.
0: Ouais, c'est un peu ça.
2: On fait toujours venir des groupes. Des petits groupes qu'on avait toujours fait. Si on fait une autre. On organise aussi une scène métal sur la fête de la musique. On a toujours fait un peu la tête d'affiche de la fête de la musique. Revenait ouvrir le Muscadès comme on l'a fait, mais comme cette année encore avec le Répurgateur.
0: C'est notre tête d'affiche à la fête de la musique. Bon, là, ils ouvrent
2: tout à l'heure. Là, donc,
0: ça, c'est bien. Quoi.
2: Et, ça permet de faire découvrir quand même la scène.
8: Et en effet, on a pu découvrir beaucoup de groupes durant ce week-end absolument terrible, Tony Truant, qui se déroulait donc entre le 18 et 19 septembre du côté de Valette, l'émission du Muscadès, grâce à Carnage Association, va donc se terminer là. On va terminer avec les deux derniers groupes à être passés du côté de Valette, donc Decapitated, les Polonais, ainsi que Infern, Decapitated, qui a tout dévasté. Le son est excellent. Vraiment, le public a très très bien réagi à Decapitated. Et puis, il y a eu un entretien avec le chanteur qui a été vraiment sympathique tout en fin de concert. Il était vraiment content d'être là et ça se sentait. Donc, ça fait vraiment plaisir à voir des artistes qui viennent sur scène et qui sont contents d'être là et qui vous le disent. Et en plus, quand ça se ressent, ça fait encore plus plaisir. Donc, Decapitated, ça a été vraiment nickel. Ils jouaient donc entre 23h et minuit 15. Et Infern, le groupe breton, dans un style à la Boss Thrower, a eu l'occasion de jouer la tête d'affiche entre minuit 45 et 1h30 afin de terminer le festival. Et il y a quand même beaucoup de monde à être resté sur la salle pour supporter ce groupe Infern. C'est comme je vous le dis, hein, si vous aimez Boss Thrower et le death metal puissant et lourd, ce groupe est fait pour vous. On va donc s'écouter deux titres, un de Decapitated ainsi qu'un autre de Infern. Voilà, la chaosphère s'est terminée pour cette fois-ci. Comme d'habitude, on se retrouve tous les premiers et troisièmes mercredis de chaque mois. La prochaine venue à Valette sera pour le West Steel Festival. qui se tiendra courant fin octobre et qui accueillera deux jours de Stoner et de Doom avec notamment Candlemass en tête d'affiche. Ça risque d'être absolument terrible là aussi. Et puis bien évidemment, nous serons du côté de la Mézières pour soutenir le festival Samhain, comme régulièrement, étant donné que nous sommes plutôt voisins. Voilà, beaucoup de festivals et de groupes à aller voir, à supporter. Allez-y, vous aussi, supportez la scène, supportez le métal, supportez le black, supportez le duff, et n'hésitez pas à sortir voir des concerts. Sur ce, amusez-vous bien. Salut !

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5: Bonjour à toutes et à tous. Comment s'adapter aux risques côtiers liés au réchauffement climatique ? Submersion des terres par la mer, mais aussi modification considérable de territoires entiers. Nous en parlerons tout à l'heure avec Félicie Hazard, en charge de l'étude des risques côtiers, au sein du Living Lab GLAZ, une infrastructure de recherche pour anticiper et accompagner ces modifications. Mais avant tout, direction la presqu'île de Gavre, dans le Morbihan, qui ne sera bientôt plus rattachée au continent du fait de ce réchauffement climatique. Face à cette réalité, les habitants de cette presqu'île ont choisi de transformer cette urgence en opportunité. Celle de tisser du lien entre eux en faisant naître la maison GLAZ, un tiers-lieu où l'on réfléchit aux solutions concrètes pour s'adapter à la future insularisation de leur territoire. C'est un reportage signé Garance Diaconu de Radio Balise, votre radio associative locale dans les pays de Lorient, Auray et Quimperlé.
6: On va tricoter,
7: non,
6: on va ramander, on va apprendre à faire des supports comme faisaient les anciens, des filets de pêche, dans lesquels il y aura des huîtres, et on va reconstituer une barrière, non pas de corail mais d'huîtres, pour protéger le littoral de Gavre, c'est-à-dire 35 km. Hein ? C'est l'objectif. C'est pour ça qu'on commence aujourd'hui.
8: La perspective future que Gavre redevienne une île est une réalité avec laquelle on va devoir composer. Dans ces conditions, comment on vit mieux demain ? Je suis Akira Lavaux, cofondatrice de Maison GLAZ. Aujourd'hui, c'est le festival Les Utopies Littorales, et qui est un festival de prospective maritime, de prospective souhaitable. On a envie de déchirer la grisaille ambiante et de se dire que... En tout cas de propulser les idées et quelles seraient les bonnes idées pour vivre mieux demain avec la mer qui monte, vivre mieux demain qu'aujourd'hui sur le littoral. Gavre, c'est un territoire qui est surveillé un peu comme le lait sur le feu par les pouvoirs publics, par les habitants sur son devenir, en tout cas sa trajectoire physique. On a à la fois la combinaison de quartiers très exposés à l'élévation du niveau de la mer, même si beaucoup de choses sont faites aujourd'hui, de reconstitution, de restauration d'écosystèmes côtiers, dunaires, pour bien protéger les gens qui habitent en aval de ces bouts de plage-là. Mais ce qui nous pend au nez aussi, c'est les enjeux autour de l'érosion du trait de côte. Et là, c'est... la perspective future d'insularisation, que Gavre redevienne une île. Et quand nous, en tant que tiers-lieu, on expérimente des choses, on ne les expérimente jamais tout seul. C'est la raison pour laquelle on était hyper contente de pouvoir emmener à bord une designeuse comme Florence Vuillet sur son projet Architecture Sentinelle avec les huîtres plates, ou encore le collectif Futuron sur la manufacture des devenirs mériens.
9: Ah oui, mais il y a personne.
10: Tu veux t'asseoir quelque part ?
9: Ah bah, je vais me mettre là.
10: Oui, vas-y, je te laisse t'installer.
11: Donc moi je m'appelle Florence et je propose cette exposition qui s'appelle Architecture Sentinelle, qui est le fruit d'une résidence que j'ai fait en Ria d'Etel autour de la création de récifs naturels d'huîtres. Il y a des centaines d'années, il y avait tout au long de la côte littorale une colonie naturelle d'huîtres. C'était comme la barrière de corail, mais c'était pas des coraux, c'était vraiment que des huîtres qui bordaient l'Atlantique. Et donc, en fait, elle servait notamment à filtrer, évidemment, l'eau, à stabiliser les fonds marins et à casser les vagues, notamment pendant les tempêtes, et donc à freiner l'érosion des côtes. Donc, ce sont des filets que je crée. Je les remplis avec des coquilles d'huîtres vides. Et ensuite, je les assemble et ça donne cette structure-là, que j'immerge ensuite en Ria d'Etel à la période de reproduction des huîtres. Et l'idée, en fait, c'est qu'il y ait des naissins qui viennent s'y fixer. Et en fait, ça permet de créer un substrat de base pour la recréation de petits récifs. Je ne sais pas qui est venu pour l'atelier filet. Ce que je disais, c'est qu'on va d'abord, je vais d'abord faire une initiation à la technique du filet, qui est le point de départ pour arriver à une poche. Si jamais vous maîtrisez ça et que vous avez beaucoup de temps devant vous, on pourra faire ça en herbe de la pampa.
2: Est-ce qu'il est assez tendu?
7: Je pense qu'il faut.
2: Hein, faut que tu le... Il est pas assez tendu.
11: On peut
2: hein.
11: tendre un peu, alors on peut prendre celui-là et le serrer.
12: Vous êtes
13: à Gare. Oui.
12: Qu'est-ce que vous venez chercher là, pendant le festival?
13: Ah, pendant le festival, en fait, on est aussi bénévoles. Et donc, c'est le plaisir aussi d'être ensemble.
2: Apprendre des choses. Construire notre futur et ceux de nos enfants.
13: Apprendre en fait des techniques qui viennent des anciens, parce que là le rabandage c'est des anciens, mais pour construire le futur.
14: T'en penses quoi de la terre?
15: Il y a d'humidité.
14: Ouais.
15: Elle est fraîche en tout cas.
14: Une grosse couche de paillage.
15: Pas d'humidité, mais elle est fraîche en tout cas.
16: Une grosse épaisseur de paillage.
14: Là, il y a un bon mélange. On avait mis pendant l'automne du paillage un peu grossier avec des branches. On amende aussi avec les algues. C'est pratique d'être en bord de mer. Et c'est fait depuis... Enfin, quand je vais ramasser mes algues, il y a tous les gavrais qui ont un jardin qui viennent ramasser leurs algues aussi. Donc c'est vrai que l'humidité se garde bien. Là, j'ai... En fait, cette semaine, j'ai pas arrosé encore. Moi, c'est Héloïse Dagorn, je travaille à Maison Glaise et je suis notamment chargée de la mission biodiversité et jardin. On est sur la pointe de Gavre, donc en plein vent, on se prend toutes les tempêtes ici. Et c'est pas évident avec le vent, parce qu'il y a déjà rien que le vent, le sel qui brûle les feuilles et la sécheresse, parce que quand t'as du... Enfin, il y a quand même un petit microclimat ici, on a un peu moins de pluie qu'ailleurs. Et donc quand t'as du soleil et puis du vent qui passe, toute l'eau s'évapore direct quoi. T'as plus du tout d'eau à la surface de la terre. Pour l'instant on n'anticipe rien, on a pas de bateau qui permette de faire du transport de marchandises ou de quoi que ce soit. Quand la route sera coupée, c'est vrai que ce sera beaucoup plus compliqué d'amener des... enfin de s'approvisionner. Mais j'ai créé un jardin partagé. Il y avait 6 personnes qui étaient intéressées. Donc chacun a pris un petit bout du potager et ils produisent leurs légumes pour eux. Dans l'idée d'anticiper un petit peu le futur quand Gavre sera redevenu une île.
17: Dans le monde des catastrophes en général, et en particulier sur les inondations et les submersions marines, il y a beaucoup de choses qui sont faites par l'État, par les agglomérations, par les pouvoirs publics, hein, les forces de secours, le SDIS et tout ça. Il y a beaucoup de choses. Mais il y a un angle mort, c'est les habitants. Qui s'adresse aux habitants? Qui les forme? Qui les informe? Il y a eu combien d'exercices ici, ou même en France, pour se protéger de la submersion, comme on pourrait avoir des exercices au Japon, par exemple, contre les tremblements de terre? Zéro.
18: Si vous voulez des renseignements, c'est sur l'association qui s'occupe
19: du CERF. Il était là. La dernière fois, ou pas?
20: On installe le stand de l'association CARES, qui est en lien avec Maison Glaise.
17: Moi, je suis le trésorier de l'association. Donc, dans ce tiers-lieu dans lequel il y a une entreprise d'insertion, et l'association, dans l'association, donc, il y avait la présidente et puis moi je suis le trésorier. L'association a notamment pour objectif de mettre en place la programmation culturelle, donc par exemple les petits concerts ou le théâtre ou les choses comme ça. L'idée c'est de faire le pari de l'adaptation au changement climatique pour renforcer le lien social, la confiance dans les gens et ainsi de suite. On va même jusqu'à investir le champ de la formation sur le sujet qui nous intéresse ici à Gavre, c'est la submersion marine. Et parce que le jour où l'agglomération de Lorient ou la mairie de Gavre ou des gens feront des plans pour mettre en place des solutions de protection, là les gens ils seront plus à même de comprendre. Ici, moi j'ai rencontré des gens que j'aurais jamais rencontrés ailleurs. Pourtant on habite à Gavre et on est 700 habitants seulement. Quoi. Finalement, comment demain, en fait, on peut, dans un lieu tiers, venir après une catastrophe, un peu comme pendant le Covid ou ce qu'on peut voir en Ukraine, comment je viens recharger mes batteries à moi, les batteries de mon téléphone, comment je viens me restaurer, comment je viens me réchauffer, dans un lieu comme ça, accueillant, comment on fait face pendant et après. Quoi.

0: le futur souhaitable pour Maison Glace, bah, c'est déjà de bien gérer sa transformation en coopérative. Là, on est en train de lancer notre transformation depuis le démarrage, maintenant depuis 2019, donc ça fait 7 ans. Là, on rentre dans notre 8e été. Depuis le démarrage de Maison Glace, on est sur un projet qui est éminemment collectif, un peu comme un récif huîtrier. Petit à petit, autour de nous, s'est construit tout un écosystème. Et en fait, dans un moment aussi où on a tous besoin de reprendre du pouvoir sur nos vies, sur nos territoires, dans un moment aussi où peut-être qu'en 2027 peuvent se profiler des revirements politiques, des choses qui feront qu'on n'aura peut-être pas les mêmes libertés qu'avant, ou pas les mêmes capacités d'être autonome comme ce qu'on peut l'être encore aujourd'hui un peu. C'est assez urgent, je crois, d'avoir des endroits où on préserve l'autonomie de structures, où on les met à l'abri parce qu'on les rend communes.
1: Voilà, à l'instant, ce reportage sur la presqu'île de Gavre dans le Morbihan, dont le territoire va être, vous l'avez entendu, considérablement impacté par le réchauffement climatique. Pour aller plus loin sur ce sujet, Garance Diaconu de Radio Balise a interrogé Félicie Hazard, qui étudie ces risques côtiers au sein du Living Lab Glace, infrastructure de recherche hébergée par la Maison des sciences humaines et sociales de Bretagne.
2: Bonjour Félicie Hazard.
3: Bonjour.
2: Donc vous êtes chargée d'études en sciences sociales au sein du Living Lab Glace, en charge de l'étude risques côtiers. Vous avez travaillé sur les formes d'appropriation et de visibilisation des risques côtiers en Bretagne. Pourquoi avoir choisi cet angle-là? Quel est le point de départ de cette recherche?
3: Alors le point de départ de ce travail, il s'est fait en concertation, en collaboration étroite avec un observatoire régional des risques côtiers, qui, depuis son émergence, a construit son approche autour de l'idée de comprendre, au-delà de des transformations géomorphologiques du littoral, la manière dont ces transformations affectent les populations les plus directement concernées. Disons que les chercheurs avec lesquels je travaille se projettent sur l'idée que les risques côtiers et l'émergence d'une lecture de ces phénomènes sous l'angle du réchauffement climatique, du changement climatique, contribuent à des nouvelles formes d'appréhension de ces phénomènes et également à en accroître leur appréhension. Donc il y a un peu cette idée de transformation latente sur lesquelles on n'a pas énormément de recul et donc on va aller voir un peu ce qui se passe.
2: Et quand vous parlez de risques côtiers, quels sont-ils ?
3: Alors, je ne suis pas la mieux placée parce que moi, c'est moins directement ma partie, mais les risques côtiers, ça désigne en géographie particulièrement les phénomènes d'érosion côtière et de submersion marine. En Bretagne, en région Bretagne, c'est ces deux phénomènes-là auxquels on est confronté.
2: Vous avez pu rencontrer plusieurs profils de personnes pendant vos recherches. Est-ce que vous pouvez nous en parler un petit peu? Comment est-ce que vous avez décidé des personnes que vous alliez rencontrer?
3: L'entrée, elle a été davantage au niveau de la forme collective, initialement associative, avec vraiment des questions très simples de comment, à ces échelles-là, des citoyens mobilisés s'emparer de la question des risques côtiers au regard de leurs préoccupations. Donc l'idée, ça a été de se demander, par exemple, un collectif ou une association qui se préoccupe de la biodiversité sur le rivage, comment est-ce qu'elle se prépare à la possibilité de l'immersion au moins partielle des territoires dont elle se préoccupe. Et ensuite, ça nous a amené à déterminer, à suivre un peu plus spécifiquement quelques collectifs. Et du coup, à se rendre compte, notamment pour l'un d'entre eux, et je pense que c'est à ça que vous faites référence, de l'hétérogénéité des profils qui étaient mobilisés, quoi. Et ça, c'est particulièrement vrai dans le cas du collectif auquel je pense, parce que c'est un collectif qui se fait vraiment sur des questions locales, sur l'enjeu de mesurer en fait le recul du trait de côte sur à l'échelle d'une commune. Et donc il y a cette entrée qui est très différente du fait de passer par la protection de la biodiversité ou passer par d'autres entrées qui pourraient être davantage politiques également. Mais donc là, il y a cette entrée, cet ancrage local très fort qui permet de se structurer autour de la question de faire quelque chose d'utile et de, derrière cette reconnaissance collective de l'utilité des actions et des pratiques qui sont menées, ne pas interroger des questions d'aménagement un peu plus larges qui seraient des sources de conflits, en fait.
2: En France, il y a un point de bascule qui a permis la visibilisation de ce sujet, c'est la tempête Xynthia en 2010. Qu'est-ce qui se change à ce moment-là du côté des politiques publiques ?
3: La tempête Xynthia, ça marque effectivement un changement, une forme de prise en charge d'une vulnérabilité nouvelle. Ce que je peux vous dire, c'est que la lecture dominante qui a émergé, ça a été vraiment l'idée que Xynthia a été aussi catastrophique parce qu'il y a eu une forme de perte de culture du risque sur les littoraux. Et il y a cet angle-là de lecture qui a été de il faut renforcer cette culture du risque. C'est ce qui va permettre aussi d'atténuer les effets de ce type de phénomène à venir.
2: Une culture du risque aussi au regard du changement climatique. Et du coup, si j'imagine que ce n'est pas la même appréhension que de se dire que c'est des événements qui peuvent revenir et aussi être amplifiés dans leurs manifestations.
3: Oui, tout à fait. Le changement climatique contribue vraiment à requalifier des phénomènes qui, de toute façon, participent de la manière dont on vit de toute façon sur les littoraux. Mais oui, la projection vers l'accroissement de ces phénomènes contribue effectivement à une prise en charge différente, mais aussi à un regard véritablement différent et à une médiatisation plus importante. En fait, on s'en rend compte assez rapidement que vraiment la matérialité du changement climatique sur les littoraux, il est abordé principalement au travers de cette question des risques côtiers.
2: Qu'est-ce qui change dans ce regard, justement ?
3: C'est une excellente question et c'est un peu ce qu'on cherche à comprendre, nous aussi. Et c'est pas évident. C'est pas, y a pas une lecture évidente qui émerge. Ce qu'il y a, c'est que ça impose, d'une certaine manière, une prise en charge de l'impermanence et une sorte de relecture de ces espaces comme étant nécessairement mouvants. Ça, c'est des choses qui émergent, qu'on voit émerger quand même de la part de pas mal d'acteurs qui ont en charge la gestion de ces espaces. Et ensuite, ça peut se traduire de beaucoup de manières différentes.
2: Donc là, on se disait, il y a un des points de repère, donc c'est cette tempête Xynthia pour la région Loire-Atlantique. Et dans un de vos textes, vous dites qu'à l'échelle de la Bretagne, il n'y a pas forcément d'événements comparables, en tout cas à l'échelle régionale, qui soient présents dans la mémoire collective. Mais là, par contre, on peut l'entendre dans le reportage. À d'autres échelles, comme celle de Gavre, cela existe. Comment est-ce que cette mémoire collective, elle structure aussi peut-être l'envie ou la formation plutôt de collectif derrière? Et qu'est-ce que ça change dans l'appréhension de ces problèmes-là ?
3: Oui, vous l'avez bien dit. Ce qui est sûr, c'est que la spécificité du littoral breton, elle contribue à la formation de situations localement très disparates. Et donc, effectivement, s'il n'y a pas de catastrophe d'ampleur de la même échelle que celle de Xynthia, on peut avoir en revanche des situations locales marquées historiquement par des phénomènes qui continuent à avoir des échos et à avoir une place dans la mémoire collective sur des échelles assez local. Et ensuite, effectivement et évidemment, ça dépend des relais qu'ils trouvent dans les collectifs potentiellement mobilisés autour de ces questions, de la manière dont la mémoire est entretenue au sein des collectifs. Donc, je ne saurais pas mieux vous répondre qu'en disant que effectivement, ça renforce l'idée d'avoir une attention à ces échelles locales-là. Et à ces spécificités de situations qui peuvent être vraiment très disparates.
2: Donc ça, c'est une vision. Et puis il y a celle aussi que vous avez étudiée, donc vous le disiez, à travers la médiatisation de ces événements, à travers une revue de presse. Quelle vision prédomine dans ces articles ?
3: Oui, alors on a réalisé un travail dans le premier semestre de l'année 2025, si je me souviens bien, autour de la place des risques côtiers dans la presse quotidienne régionale en Bretagne, en cherchant donc à mesurer la place qu'occupent ces thématiques-là et le cadrage dominant qui en ressort. Une des premières conclusions, ça a été que effectivement, il y a un accroissement de la visibilité de la thématique des risques côtiers au sein de la PQR. Et ensuite, ce qui ressort également, ça a été la prédominance d'une forme de cadrage qu'on a qualifié de technique, qui donne la priorité à des discours institutionnels ou scientifiques qui viennent qualifier les phénomènes et qui laissent peu de place, en tout cas, disons, une place moindre ou moins immédiatement visible à des formes d'appréhension alternative des phénomènes associés au risque côtier.
2: Merci beaucoup Félicia Hazard. Je le rappelle, vous êtes chargée d'études en sciences sociales au sein du Living Lab GLAZ, en charge de l'étude risque côtier.
3: Merci.
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0: Il est 7h à Paris, 5h à Bamako et en temps universel.
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0: Bonjour à toutes et à tous, ravi de vous retrouver ce matin. On va rester ensemble les 3 prochaines heures et le programme est chargé. On parle bien sûr aujourd'hui du Mali avec la reprise de Kidal par l'armée malienne et ses alliés russes, de l'Afrique Corps. On en parle notamment avec notre grand invité Afrique tout à l'heure, Bakary Samb, président du Timbuktu Institute. Il nous dira que récupérer une ville n'est pas gagner la guerre. Rendez-vous dans une demi-heure à 7h. D'abord, c'est le journal sur RFI. Bonjour Clément Gouitz.
2: Bonjour Andréane, bonjour à tous.
0: Les attaques houthis se multiplient ces dernières heures.
2: Des missiles interceptés en Arabie Saoudite, l'aéroport d'Aden visé, le gouvernement saoudien lui renforce sa riposte tout en cherchant à maintenir une vie normale dans le pays. 3 ans après le massacre du 7 octobre, une minute de silence observée ce matin sur les sites attaqués par le Hamas en Israël. Plus de 1200 personnes tuées, 251 otages emmenés à Gaza, 148 ont été libérés en vie. Mais cette journée sanglante du 7 octobre a également marqué le début de la guerre menée par Israël contre les Palestiniens de Gaza. Et on verra les conséquences dans les territoires de Cisjordanie occupés. 6 mois après leur défaite, les forces maliennes reprennent Kidal sans combattre avec le soutien des paramilitaires russes. On fera le point sur la situation avec notre correspondant. Et la judokate française Clarisse Agbenenou vise un nouveau titre mondial à Bakou après sa 2e maternité.
0: Nouvelles attaques des Houthis.
2: Les rebelles yéménites ont attaqué ce matin l'aéroport d'Aden avec des drones et des missiles dans le sud du pays, siège du gouvernement yéménite. Un peu plus tôt, Riyad affirme avoir intercepté plusieurs missiles tirés par les Houthis alors que les rebelles yéménites intensifient leurs attaques contre le royaume. De nombreuses explosions donc entendues la nuit dernière à Riyad. En face, les forces gouvernementales soutenues par l'Arabie Saoudite ont lancé une vaste contre-offensive. Justement, Joseph Clément, vous êtes notre correspondant RFI en Arabie Saoudite. Le gouvernement saoudien fait tout pour maintenir une vie normale et gommer les conséquences de ce conflit sur la vie quotidienne.
3: Effectivement, le porte-parole de l'armée saoudienne confirmait ce matin des interceptions de missiles balistiques et de drones qui visaient le sud du pays et le nord de la capitale. On est donc bien loin de la normalité. De manière générale, on sent l'aggravation du conflit ici à Riyad depuis que les autorités saoudiennes soutiennent militairement la guerre du gouvernement yéménite contre les houthistes et les représailles sont désormais perceptibles. Les multiples interceptions perturbent le trafic aérien saoudien. C'était encore le cas ce matin avec des fermetures puis réouvertures de l'espace aérien. Mais il reste difficile d'avoir une vue d'ensemble, tant la couverture médiatique de la guerre par les médias nationaux saoudiens. Cette couverture est concentrée sur le conflit au Yémen et très peu sur les bombardements des Houthis en Arabie Saoudite. On sait toutefois qu'il y a eu 3 blessés hier dans le bombardement de 2 aéroports à Najran et Jazan. Les autorités saoudiennes déconseillent les voyages dans le sud du pays à au moins 100 km de la frontière avec le Yémen. Il y a une balance délicate à maintenir pour le gouvernement saoudien qui ne veut pas briser l'illusion d'une vie normale pour les habitants de Riyad. Les écoles, les commerces, les aéroports, tout est ouvert et le système d'alerte aérien sur téléphone reste en grande partie silencieux malgré les explosions qui, de plus en plus souvent, se rappellent à la vie quotidienne des Saoudiens.
2: Joseph Clément, correspondant en Arabie Saoudite.
0: 3 ans après les attaques terroristes du Hamas le 7 octobre, plusieurs cérémonies se tiennent aujourd'hui en Israël.
2: Une minute de silence a été observée ce matin, 6h29, heure locale, heure précise du lancement de l'attaque du Hamas dans plusieurs lieux du pays. Le ministre français des Affaires étrangères, Jean-Noël Barrot, est également sur place pour participer à ces commémorations, des commémorations qui se déroulent dans un état d'alerte à 3 semaines des élections législatives. Et une semaine après une tentative d'attentat à bord d'un avion Fly Dubai à destination de Tel Aviv. Et les conséquences, elles se font encore sentir aujourd'hui. Les attaques de colons se multiplient, près de 7 attaques par jour selon l'ONU. Les avant-postes s'installent, 25 ont été établis depuis le début de l'année, après 91 en 2025 selon l'organisation israélienne Peace Now. Et certains villages se retrouvent encerclés, voire coupés en deux. Dans les collines du sud d'Hébron, à Oum al-Rai, les habitants vivent désormais avec la menace de voir leur village disparaître. Une décision d'une cour israélienne doit déterminer le sort du village à la fin du mois. Et à quelques kilomètres, plusieurs villages ont été en grande partie détruits en septembre selon l'ONU. Reportage de notre correspondante Manon Chaplin.
4: Oum al-Rer, 300 âmes de chair et de sursis. Depuis 1982 et l'implantation de la première caravane israélienne dans la colonie de Carmel, la pression s'est peu à peu resserrée autour des maisons.
5: La colonie s'est agrandie, aujourd'hui c'est l'une des principales de la région.
4: À partir des années 2000, expliquera Lille, le président du conseil local, la présence des colons s'est faite plus offensive.
5: Certains sont descendus en contrebas de cette route. Ils ont pris tous les pâturages, toutes les montagnes, tous les puits. Toutes les terres qu'utilisaient les agriculteurs, les colons les ont prises avec la force, avec leurs armes. Ils ont encerclé le village et créé pour nous une sorte de petite prison.
4: Puis arrive le 7 octobre 2023. Les attaques terroristes du Hamas, puis l'anéantissement militaire d'Israël sur la bande de Gaza ont ici aussi créé leurs dégâts.
5: Aujourd'hui, les attaques des colons, c'est frapper des femmes, c'est s'en prendre aux enfants, attaquer les maisons, casser les voitures et fermer les accès au village. Parfois, les agressions sont aussi psychologiques contre les femmes, avec des insultes obscènes, des propos sales. Rien que l'année dernière, ils ont coupé ici environ 500 oliviers.
4: Après les pressions, après la violence des colons, Oum al-Rer attend désormais une nouvelle décision. Le 31 octobre, et selon l'arbitrage d'une cour israélienne, le village entier pourrait finalement être rasé. Manon Chaplin, Oum al-Rer, RFI.
2: Les frappes israéliennes se poursuivent sur Gaza. Deux personnes ont perdu la vie ce matin, annonce la défense civile de Gaza.
0: Kidal est de nouveau sous le contrôle de l'armée malienne.
2: Six mois après avoir perdu cette ville stratégique du nord du Mali face aux indépendantistes du front de libération de l'Azawad et aux djihadistes affiliés à l'Al-Qaïda, les forces maliennes, épaulées par les paramilitaires russes, y ont fait leur retour mardi. Pas de combat cette fois, les rebelles se sont retirés, les troupes de Bamako et leurs alliés russes prennent désormais position dans la ville. La situation sur place avec notre correspondant Serge Daniel.
6: L'armée malienne et ses alliés ont pris le contrôle d'une ville fantôme. Quasiment tous les derniers habitants de Kidal ont quitté les lieux avant leur arrivée. Dans la ville, il n'y a presque plus d'électricité, très peu d'eau potable. Les locaux du gouvernorat de région, symbole de la présence de l'État, sont en ruine. Ils ont été détruits il y a environ 2 mois par des tirs de drones de l'armée malienne. Les nouveaux maîtres des lieux s'organisent. Un bâtiment de l'administration sert de lieu de réunion. À l'intérieur de Kidal, 2 véhicules ont sauté sur une mine la nuit tombée. Les hommes redoublent de vigilance. D'autres mines peuvent être dans la ville. Les militaires prennent beaucoup de précautions lors de leur déplacement. Pour eux, la prise de la ville est un succès. Mais le plus difficile commence, comment conserver sur la durée cette localité? Sur l'axe Anefis-Kidal, emprunté pour prendre le contrôle de la ville, il n'y a pas eu de combat. Les rebelles indépendantistes du Front de Libération de l'Azawad FLA affirment que voulant notamment préserver des vies humaines, ils ont organisé un repli stratégique et maîtrisé de leurs forces. Serge Daniel, Dakar, RFI.
2: Un premier cas d'Ebola confirmé au Kenya. Cet homme de 40 ans, originaire du Kenya, venait de RDC. Malade depuis près d'un mois, il a traversé l'Ouganda par la route avant de prendre l'avion pour Nairobi, où il a finalement été isolé et testé. Il est décédé depuis. Les autorités sanitaires tentent désormais de reconstituer son parcours pour identifier d'éventuels contacts à risque.
0: La démonstration de force hier des lycéens en France.
2: L'acte 3 de leur mobilisation se déroulait hier dans de nombreuses villes françaises. 450 000 personnes ont manifesté leur colère selon les organisateurs, 250 000 selon les autorités. Et les lycéens ont pu compter sur le soutien des parents d'élèves, des enseignants et des étudiants. Le gouvernement, lui, tente de calmer les esprits et suspend les cours au lycée cette semaine. Objectif, organiser un temps de démocratie interne dans les établissements. Pas de quoi convaincre les lycéens comme Marianne en classe de terminale dans un lycée de la région parisienne.
7: Dans mon lycée, ça a déjà été mis en place. Après le premier blocus qui était vendredi, ils ont décidé d'accueillir une délégation d'élèves pour parler de nos revendications. Ils ont quand même écouté ce qu'on avait à dire, mais au final, ils ont dit qu'ils peuvent rien faire, donc ça change rien. C'est pas parce qu'ils décident d'arrêter les cours pour le moment qu'on va arrêter de bloquer les lycées, parce qu'on n'a pas encore obtenu ce qu'on voulait et on n'a pas encore été écouté, donc il faut continuer. Sinon, je pense qu'il y a beaucoup de gens qui pourraient penser qu'on faisait ça juste pour qu'ils nous enlèvent les cours, ce qui est totalement faux. Donc on va continuer jusqu'à ce qu'on se fasse entendre.
8: Vous êtes en discussion avec des lycéens pour poursuivre le blocage, comment ça se passe?
7: Oui, ça se passe, y a des groupes, mais il y a aussi sur les groupes de classe de chacun où on continue de parler de blocus pour essayer de faire durer ça le plus longtemps possible. On s'organise avec tous les autres et on a prévu de continuer encore et encore jusqu'à ce qu'on se fasse écouter.
2: Un propos recueilli par Baptiste Coulon hier dans la manifestation parisienne des violences en marge de ces manifestations. mobilisation, 488 personnes ont été interpellées hier, 6500 depuis le début de la contestation le 17 septembre dernier. Et il y aura bien un acte 4 hein, demain. Des manifestations sont prévues partout en France. Les organisations lycéennes et étudiantes appellent à poursuivre les actions. Les blocages des établissements vont même se poursuivre aujourd'hui. Alors Victorien Villaume, que doit faire le gouvernement pour enfin sortir de cette crise? C'est la question que vous avez posée hier aux députés présents à l'Assemblée nationale.
9: Faire revenir l'ordre pour pouvoir répondre aux revendications quand le budget sera examiné, la méthode défendue par la députée Prisca Thévenot, proche du candidat à la présidentielle, Gabriel Attal.
10: Une partie des revendications, effectivement, c'est quand même beaucoup plus de moyens. Et donc il ne faut pas mentir aux gens. Oui, il y a des enjeux de ligne budgétaire pour les étudiants, pour l'amélioration des conditions de travail, des conditions d'apprentissage.
9: Le Parti Socialiste voit, lui, des signaux positifs de la part de l'exécutif en faveur des lycéens et demande un plan d'égalité des chances, Romain Eskenazi.
11: Qui inclut une partie investissement dans les locaux, une partie recrupement et une partie orientation par rapport à Parcoursup qui sont les trois principales revendications. Il faut qu'il monte encore un petit peu le niveau des propositions, ce gouvernement-là, pour pouvoir abaisser les tensions et permettre aux lycéens de retourner en cours.
9: Le gouvernement reste aveugle aux revendications et doit rapidement sortir le carnet de chèques, affirme l'insoumis Louis Boyard.
12: Si jamais le gouvernement met 10,8 milliards sur la table, alors on pourra s'assurer qu'on ait une éducation à égalité et des étudiants qui soient aidés face à la précarité.
9: De son côté, le Premier ministre a lancé 5 chantiers pour tenter de répondre à la colère. Sébastien Lecornu annonce la suspension des cours jusqu'à la fin de semaine pour organiser des temps de démocratie interne.
2: Et cette mobilisation lycéenne était au cœur d'une réunion hier à l'Élysée. Emmanuel Macron a réuni plusieurs ministres, notamment le Premier ministre Sébastien Lecornu, le ministre de l'Éducation Édouard Geffray. Et selon l'entourage du président, des points réguliers du type sont organisés depuis le début du mouvement. La Russie intensifie ses frappes sur l'Ukraine. Deux personnes ont perdu la vie ce matin à Kiev. Des explosions ont retenti tout au long de la nuit dans la capitale. Un peu plus tôt, le président Volodymyr Zelensky a mis en garde contre le risque d'une attaque massive russe sur la capitale. Des frappes ont touché ces derniers jours deux des principaux ponts de Kiev. La riposte de l'Ukraine dans le viseur, un pétrolier au large de Sotchi, a été touché par une attaque de drones ukrainiens. Un vaste incendie s'est déclaré en mer Noire au large de la station balnéaire russe. Impossible pour les pompiers intervenir face à l'intensité du sinistre. Les 23 membres d'équipage ont toutefois été secourus, selon le ministère russe des Transports. La Commission européenne veut relancer l'élargissement de l'UE. Bruxelles cherche à donner un nouvel élan au processus d'adhésion, notamment pour l'Ukraine, la Moldavie, les pays des Balkans occidentaux. L'objectif est d'accélérer certaines étapes tout en maintenant le principe d'une adhésion au mérite.
0: RFI 9h12 à Bakou, où la judokate Clarisse Agbegnénou retrouve aujourd'hui les tatamis.
2: Un nouveau défi, nouveau titre en ligne de mire pour la championne olympique de Tokyo. Son objectif, décrocher un nouveau titre mondial quelques mois seulement après sa deuxième maternité. À 33 ans, la judoka française d'origine togolaise veut encore marquer l'histoire. Eric Mamrout.
13: Je pense que je vais faire que des enfants et faire des championnats du monde, ça fonctionne.
14: La malice de Clarisse Agbegnénou, qui se souvient de son dernier titre mondial décroché en 2023, 11 mois seulement après avoir donné naissance à sa fille Athéna. Cette fois, c'est à peine 7 mois après l'arrivée de son fils Dakota qu'elle se lance le même pari, car la vie de maman judoka, elle adore ça.
13: Il y en a une qu'il faut gérer dans la nuit, qu'on enlève la...

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Bonjour, toi. Heureusement, les belles histoires existent encore. Je m'en réjouis, ça me requinque. Le jeune Morbihanais Simon Royer connaît un parcours, oui, extraordinaire. Il a 17 piges quand il interprète, entre autres, Zardas. Ce vieil air populaire hongrois, au violon, au pied de la cathédrale de Vannes. Un quartier où je suis passé à plusieurs reprises. J'aime beaucoup cette ville, Vannes. La scène se déroule en juillet 2019. Et les passants ne passent plus. Ils s'arrêtent. Parce que transportés. Et 7 ans plus tard, ils jouent à côté de Céline Dion à la Plénitude Arena à Nanterre. Tu vois un peu le pas de géant ? Curieusement, le premier morceau que jouait Simon Royer au piano, c'était la bande originale du film Titanic. Simon a commencé le violon à 5 printemps, à l'école de musique de Saint-Avé, puis il entre au conservatoire de Vannes. Il est parti pour de sérieuses études musicales à Rennes, puis Paris. Mais le gaillard continue itou de jouer dans la rue. Contact, on ne peut guère plus direct avec le public. Et un premier truc dingue se produit. C'est marrant la vie. Tu passes par des drôles d'étapes sur ton parcours. Une agence de mannequins le repère, bah, sans doute pour sa belle gueule et puis son élégance naturelle. Et figure-toi que ça marche. Il défile un peu partout. Il fait la une des magazines. Il va jusqu'à défiler jusqu'en Chine. Et sa tronche, elle circule sur les réseaux sociaux. Bingo. Au management de Céline Dion, on se dit qu'il pourrait faire l'acteur dans un clip de la chanteuse québécoise. Why not? Le genot apprend que la Céline adore ce qu'il fait. Mais côté violon, quoi. Et oh, je rêve. Il est embarqué dans l'équipe. Attention, l'équipe musicale. Ben oui, revenons à nos violons. Répétition dans les studios à Montréal, mais sans la dame qu'il rencontre pour la première fois à Paname. Et la magie opère à cœur ouvert. Plein de petites étoiles font la fête sous les cheveux du petit gars de Saint-Olphe. Saint-Olphe, dans le Morbihan, 4000 habitants. Sur scène, quatuor à cordes. Simon est second violon. Et pour Sweet Dreams, la lumière vient sur lui. Et évidemment, sur son violon dingue. À la fin du spectacle, c'est encore lui qui attire les regards, vu qu'il apporte les fleurs à Céline. Bonsoir, les mouchoirs. C'est une belle aventure, non? Simon, il a 24 piges, donc l'avenir devant lui. Et modeste, il n'a pas chopé la grosse tête. Moi, je les aime bien, les jeunes, comme ça. Bravo. Bah, une preuve comme quoi des rêves peuvent se réaliser. Tempête.

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1: 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Il est 8h à Paris, 6h en temps universel.
2: Andréane Mélard.
1: Et Pierre Boudias pour le journal. Bonjour Pierre.
3: Ah bonjour Andréane, bonjour à tous.
1: La jeunesse de France dans les rues hier.
3: Ils étaient des centaines de milliers, lycéens comme étudiants, à marcher dans tout le pays pour réclamer plus de moyens pour l'éducation. Un mouvement qui prend de l'ampleur et entend s'inscrire dans la durée, vous l'entendrez. Minute de silence et émotion en Israël ce matin. Commémoration aujourd'hui des 3 ans des attaques terroristes du 7 octobre. Le début aussi d'une sanglante riposte israélienne sur la bande de Gaza. Où vous l'entendrez, la vie dans les camps de réfugiés est devenue la norme. Nous serons également dans les écoles ukrainiennes où les cours sont rythmés par les bombardements, en Éthiopie pour entendre le témoignage rare d'une réfugiée tigréenne qui raconte la violente reprise des combats. Et puis quand une invisible se rêve en bête de scène, c'est le thème du nouveau film d'Isabelle Huppert, ni vu ni connu. On vous fait découvrir cette comédie caustique où l'actrice nous dévoile un monde du cinéma ô combien hiérarchisé.
1: Des visages jeunes, en colère et par dizaines de milliers, c'était hier dans les rues françaises.
3: Une manifestation d'ampleur dans le cadre du mouvement lycéen qui secoue le pays ces dernières semaines. Au moins 256 000 personnes se sont mobilisées selon le ministère de l'Intérieur, le double selon les organisateurs. Aucun incident majeur n'est à déplorer. Laura Martel, bonjour.
4: Bonjour.
3: La mobilisation a rassemblé au-delà des seuls lycéens qui comptent bien poursuivre leur mouvement.
4: Oui, mobilisés aux côtés des lycéens, les étudiants, mais aussi des adultes, enseignants, parents, représentants syndicaux et même élus venus soutenir leurs revendications, remplacement des profs absents, rénovation des bâtiments insalubres ou refonte de Parcoursup jugés inégalitaires. Des adultes qui disaient être aussi présents pour protéger les jeunes suite aux violences qui ont émaillé les blocages d'établissements. Lors cette mobilisation, lycéens et étudiants veulent l'inscrire dans la durée. Des blocages sont encore annoncés pour aujourd'hui, mais qui devraient être une journée de transition avant un nouvel appel à manifester jeudi lancé dès hier. L'assurance du Premier ministre face à l'Assemblée dans l'après-midi d'une correction à venir de Parcoursup n'a pas convaincu face à des jeunes qui réclament des annonces budgétaires concrètes.
3: Sébastien Lecornu qui, face aux députés, a aussi réfuté toute instruction politique de répression policière contre les lycéens et évoqué des accidents.
4: Oui, alors que pourtant hier, la Commission nationale consultative des droits de l'homme a exprimé sa vive inquiétude face au recours disproportionné à la force par la police et qu'on a appris aussi la mise en examen d'un policier auteur d'un tir de grenade qui a brisé la mâchoire d'un jeune de 14 ans dans le Val d'Oise. Le Premier ministre espère maintenant apaiser la contestation et faciliter le retour des élèves dans les établissements en proposant une demi-journée dédiée au débat d'ici vendredi. Une option déjà contestée par les chefs d'établissement qui estiment que les autorités cherchent à se défausser des problèmes sur eux.
3: Les explications de Laura Martel, merci à vous.
1: Il y a 3 ans, jour pour jour, l'horreur et la stupeur en Israël.
3: Le 7 octobre 2023, le Hamas débutait au petit matin une série d'attaques terroristes d'ampleur inédite. Bilan 1221 victimes, 251 personnes kidnappées, dont seules 148 devaient être relâchées en vie. Un assaut également synonyme du début d'une riposte sanglante de l'armée israélienne sur la bande de Gaza. Depuis, ce sont plus de 74 000 Gazaouis qui ont été tués et qui continuent à périr sous des bombardements qui se poursuivent malgré un cessez-le-feu théoriquement en vigueur. Un conflit qui a également entériné le déplacement forcé de centaines de milliers de personnes dans une enclave occupée à 60% par l'armée israélienne. Les Gazaouis vivent donc toujours dans des camps de déplacés, des conditions terribles qui deviennent la nouvelle normalité. Reportage de Rami El-Megari et Frédéric Misselin dans le camp de Barbara, près de Mawassi.
5: À Gaza, le bureau des médias est dirigé par le Hamas et son directeur l'affirme. Près 1,5 million de personnes sont aujourd'hui encore déplacées dans l'enclave palestinienne. Il dit avoir besoin de 62 000 tentes et accuse Israël de bloquer le passage de ce type de matériel. Tarek vit dans le camp de Barbara depuis 3 ans. Il confirme l'aide humanitaire est insuffisante et quand elle arrive, elle est parfois détournée.
6: Ce n'est pas pour tout le monde. Les quantités ne suffisent pas. Ceux qui reçoivent des tentes ne reçoivent pas de couverture, par exemple. Et puis, il y a de la corruption.
5: Raouya a été victime d'un vol. On lui a dérobé ses bijoux, son téléphone portable et 6 000 $.
7: Ici, on est collés les uns aux autres. Je ne me sens plus en sécurité. Je n'arrive toujours pas à croire que ce voleur a osé me regarder alors que j'étais presque nue par une nuit d'été. Depuis, si j'entends une goutte d'eau tomber, je réveille mon mari, Mahmoud.
5: Les déplacés vont devoir passer un nouvel hiver sous la tente. Des membres du gouvernement israélien disent vouloir vider la bande de Gaza de sa population. Une menace que balaie Abderrahman, un autre habitant du camp de Barbara.
2: Nous ne quitterons donc jamais Gaza, quelles que soient les souffrances endurées.
5: Rami Al-Megari dans la bande de Gaza, Frédéric Misselin, Jérusalem, RFI.
3: Une minute de silence a été observée ce matin sur les sites des attaques du Hamas en Israël, commémoration qui revêt une importance toute particulière à 3 semaines des élections législatives. À noter que le ministre français des Affaires étrangères annonce être arrivé en Israël pour participer à ces cérémonies. La France, qui avait annoncé début septembre mettre fin au commerce avec les colonies israéliennes situées dans les territoires palestiniens occupés, au premier rang desquels la Cisjordanie, le territoire palestinien, toujours en proie à une violence croissante des colons. Une photojournaliste de l'AFP a été rouée de coups et visée par des tirs hier dans le nord. L'association de la presse étrangère exige une enquête des autorités israéliennes.
1: Ce témoignage rare à présent, Pierre, venu d'une région d'où presque rien ne filtre.
3: Le Tigré éthiopien, où la guerre a fait son retour il y a une quinzaine de jours. L'armée fédérale poursuit sa contre-offensive contre les rebelles du nord du pays. Combat à l'arme lourde, aux drones également, qui affectent considérablement les populations civiles. Selam est l'une de ces civils. Le 27 septembre, cette jeune femme a fui Mekele en voiture avec des amis, direction la capitale éthiopienne Addis Abeba. En chemin, le groupe fait halte à Alamata, dans le sud du Tigré, alors que la ville est plongée dans le chaos. Elle raconte au micro de Marlène Panara.
8: Dans la pension d'Addis Abeba, où elle est installée depuis quelques jours, Selam s'offre enfin un peu de répit, même si elle confie dormir très peu. Revenir sur le périple de ces derniers jours lui est difficile, dit-elle, car les images de son arrivée dans le sud du Tigré la hantent encore.
9: Quand nous sommes arrivés à Alamata, il y régnait un grand tumulte, il y avait un bruit assourdissant d'armes à feu. C'était en plein cœur de la ville, au niveau du marché. J'ai vu de mes propres yeux des morts et des blessés. Certains avaient la moitié du visage arraché. J'ai vu ça. C'était le chaos partout, au centre-ville, sur les marchés, ainsi qu'aux abords des immeubles résidentiels.
8: Depuis la reprise de la guerre il y a 2 semaines, la ville d'Alamata a été le théâtre d'intenses combats. Le 22 septembre, 15 à 17 frappes de drones, menées notamment sur des écoles et un hôpital, ont tué 14 personnes, rapporte le réseau spécialisé dans les conflits Akled. Pour les rescapés comme Selam, le traumatisme est profond.
9: J'ai eu peur, vraiment peur, c'était si dur. Si je venais à mourir à ce moment-là, personne n'aurait su où j'étais ni où j'allais, car il n'y avait pas de connexion internet ni de téléphone. Ma famille m'attendait, ils ne savaient pas où j'étais et personne ne me connaissait à Alamata. Vous imaginez ?
8: Le week-end dernier, l'armée fédérale a multiplié les attaques de drones dans plusieurs villes du Tigré. L'une d'elles a tué 8 personnes, dont un enfant, dans le camp de déplacés d'Adi Abay, au centre du Tigré. Marlène Panara, Addis Abeba, RFI.
3: Plus d'un mois après sa disparition, les autorités du Niger donnent des nouvelles de notre confrère Moussa Kaka, disparu le 31 août dernier à Niamey. Celui qui a longtemps raconté l'actualité nigérienne sur notre antenne est bien en détention. C'est le ministre de la Justice et des Droits Humains, Aliou Daouda, qui l'a confirmé à Reporters sans frontières. Il assure que le journaliste a commis des infractions dont il devra répondre devant les juridictions du pays sans donner plus de précisions. RSF salue une preuve de vie, mais continue de dénoncer une détention arbitraire tant qu'il n'a pas accès à ses proches ou à un avocat.
1: Quand le bruit des bombes remplace celui de la sonnerie, c'est le quotidien d'une partie des élèves de Kiev.
3: Ceux qui continuent à poursuivre leurs études en présentiel malgré l'intensification des frappes russes sur la capitale ukrainienne. Depuis le début de la guerre, 334 écoles et autres établissements éducatifs ont été endommagés selon les autorités municipales. De quoi bien sûr faire vivre un enfer aux jeunes contraints de se rendre en salle de classe. Notre correspondante en Ukraine, Emmanuel Chaz, a pu en rencontrer certains.
10: Pour les élèves de Kiev, les cours peuvent s'interrompre à tout moment. Margarita, lycéenne, en a fait l'expérience il y a quelques jours lorsque son établissement a été touché par une frappe de drone russe.
11: Nous étions en cours de biologie et nous écoutions le professeur. Nous avons entendu une déflagration et le professeur a dit qu'il y avait le feu. Nous nous sommes tous levés brusquement et nous avons quitté le bâtiment. La fumée commençait à entrer, nous avions peur, ça sentait très mauvais.
10: Sa professeure de biologie, Victoria Rodzietka, raconte comment les élèves ont rejoint un abri.
11: Comme on dispose d'un abri équipé, nous avons heureusement eu le temps d'y descendre avec tout le monde. Ça fait 3 fois qu'on a des dégâts considérables, mais tout le monde est en vie.
10: C'est la 3e fois que ce lycée est touché. Ici, les élèves peuvent passer des journées entières dans les abris. Pour Margarita, même l'hiver à venir est une source d'angoisse.
11: J'espère que les cours cet hiver se dérouleront en ligne. Ce sera plus facile et moins effrayant. Ça va être angoissant d'aller à l'école tous les jours, tous les matins.
10: Le lycée de Margarita à Kiev n'est pas un cas isolé. Selon l'UNICEF, plus de 1600 établissements scolaires ont été endommagés ou détruits en Ukraine depuis février 2022. Et face au danger, plus d'un million d'enfants suivent désormais des cours à distance. Emmanuel Chasse, Kiev, RFI.
3: La capitale ukrainienne à nouveau visée ce matin par des bombardements russes. Ils ont fait 2 morts au moins selon un premier bilan des autorités militaires. Frappe alors que ce mercredi marque les 74 ans du président russe Vladimir Poutine. Le chef de l'État sommé de s'expliquer sur les soupçons d'un début d'épidémie de peste en Sibérie. Le chef de l'Organisation mondiale de la santé demande des informations complètes et transparentes alors qu'une laborantine serait décédée dans un institut de lutte contre la maladie. Washington annonce également demander officiellement plus d'informations à Moscou sur la situation.
1: Et puis du cinéma, avec une comédie qui lève le voile sur les coulisses, justement, du cinéma.
3: Ni vu ni connu de Marc Fitoussi s'intéresse aux petites mains de la grande toile, les figurants incarnés à travers le personnage d'Isabelle Huppert. Un long métrage, Carlotta Morteo, qui nous rappelle que derrière les paillettes, le cinéma se révèle être un monde très hiérarchisé.
12: Excusez-moi, on va bientôt être appelé ?
13: Oui, ça devrait plus trop tarder.
14: Des heures d'attente pour un maigre salaire, c'est le quotidien de Corinne Maclou, incarnée par Isabelle Huppert.
12: Moi, je suis libre, je fais ce que je veux.
14: Une figurante de cinéma tenace qui n'a jamais de sa vie réussi à décrocher un rôle malgré son talent.
12: Non, parce que là, tu me vois, bon, j'avais besoin de faire mes heures, mais je peux tout à fait jouer des trucs beaucoup plus conséquents. Comme on dit, il y en a sous le capot.
14: Alors, tous les moyens sont bons pour se faire remarquer.
12: Sandrine, tiens, je te donne mon CV. Noté sur la deuxième page l'adresse pour le lien.
13: Le lien ?
15: Dis-lui que tu vas jamais la regarder, sa vidéo.
14: Une figurante qui, contre toute attente, va se lier d'amitié avec une star.
16: Qu'est-ce que tu lui trouves ?
13: Avec elle, je peux garder les pieds sur terre.
14: Sandrine Kiberlin joue le rôle d'une actrice célèbre, drôlement nombriliste, dans un monde du cinéma fait de privilèges et d'injustices.
17: La table de la régie pour les figurants n'est pas la même que la table de la régie pour les acteurs principaux. Qu'on puisse écarter un figurant qui nous déconcentre, ça arrive, c'est réel, c'est concret, et c'est des humiliations que subissent effectivement des gens qui n'ont pas le même statut que les acteurs principaux d'un film, par exemple. Il y a des abus de pouvoir, c'est une réalité.
18: Je t'admire beaucoup, mais je ne peux plus.
14: Dans un casting de très haut vol, ni vu ni connu s'amuse avec tendresse de cet insatiable besoin des acteurs d'être aimés et reconnus.
3: Carlotta Morteo, ni vu ni connu avec Isabelle Huppert, mais aussi donc Sandrine Kiberlin, ça sort donc aujourd'hui en salle.
1: Merci beaucoup Pierre Boudias. On aurait pu parler également des adieux de Lionel Messi à la sélection argentine hier soir avec cette victoire 3-0 contre le Bénin, mais je pense qu'on va y revenir dans quelques secondes dans le journal des sports, et puis dans 5 minutes également notre grand invité international sur RFI, Omer Shemtov, enlevé le 7 octobre 2023, il y a très exactement 3 ans, alors qu'il se trouvait au festival Nova en Israël, resté otage du Hamas pendant 505 jours. Son récit.

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0: Incurable. 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
1: Oh, son histoire de photos, il est fou. 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

0: demander, c'est normal.
1: Moi, je suis anormale, si c'est ça que vous voulez dire.
0: Pas commode, hein? Je trouve marrante. Vous êtes sûrement une affaire, mais vous devez pas le savoir.
1: Quelle prétention!
0: Oh, vous n'avez pas compris. Cherchez pas à me placer.
1: Vous avez ce qu'il vous faut?
0: Exact.
1: Elle est jolie?
0: Elle sent très jolie.
1: Oh là là, quel salaud!
0: Allez, salut poupée.

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3: Bonjour à toutes et à tous. Comment s'adapter aux risques côtiers liés au réchauffement climatique ? Submersion des terres par la mer, mais aussi modification considérable de territoires entiers. Nous en parlerons tout à l'heure avec Félicie Hazard, en charge de l'étude des risques côtiers, au sein du Living Lab GLAZ, une infrastructure de recherche pour anticiper et accompagner ces modifications. Mais avant tout, direction la presqu'île de Gavre, dans le Morbihan, qui ne sera bientôt plus rattachée au continent du fait de ce réchauffement climatique. Face à cette réalité, les habitants de cette presqu'île ont choisi de transformer cette urgence en opportunité. Celle de tisser du lien entre eux en faisant naître la maison GLAZ, un tiers-lieu où l'on réfléchit aux solutions concrètes pour s'adapter à la future insularisation de leur territoire. C'est un reportage signé Garance Diaconu de Radio Balise, votre radio associative locale dans les pays de Lorient, Auray et Quimperlé.
4: On va tricoter,
5: non.
4: On va ramonder, on va apprendre à faire des supports comme faisaient les anciens, des filets de pêche, dans lesquels il y aura des huîtres. Et on va reconstituer une barrière, non pas de corail, mais d'huîtres, pour protéger le littoral de Gavre, c'est-à-dire 35 km. Hein ? C'est l'objectif. C'est pour ça qu'on commence aujourd'hui.
6: La perspective future que Gavre redevienne une île est une réalité avec laquelle on va devoir composer. Dans ces conditions, comment on vive mieux demain ? Je suis Akira Lavaux, cofondatrice de Maison GLAZ. Aujourd'hui, c'est le festival Les Utopies Littorales, et qui est un festival de prospective maritime, de prospective souhaitable. On a envie de déchirer la grisaille ambiante et de se dire que... En tout cas de propulser les idées, et quelles seraient les bonnes idées pour vivre mieux demain avec la mer qui monte, vivre mieux demain qu'aujourd'hui sur le littoral. Gavre, c'est un territoire qui est surveillé un peu comme le lait sur le feu par les pouvoirs publics, par les habitants, sur son devenir, en tout cas sa trajectoire physique. On a à la fois la combinaison de quartiers très exposés à l'élévation du niveau de la mer, même si beaucoup de choses sont faites aujourd'hui, de reconstitution, de restauration d'écosystèmes côtiers, dunaires, pour bien protéger les gens qui habitent en aval de ces bouts de plage-là. Mais ce qui nous pend au nez aussi, c'est les enjeux autour de l'érosion du trait de côte. Et là, c'est la perspective future d'insularisation, que Gavre redevienne une île. Et quand nous, en tant que tiers-lieu, on expérimente des choses, on ne les expérimente jamais tout seul. C'est la raison pour laquelle on était hyper contente de pouvoir emmener à bord une designeuse comme Florence Vuillet sur son projet Architecture Sentinelle avec les huîtres plates, ou encore le collectif Futuron sur la manufacture des devenirs mériens.
7: Ah oui, mais il y a personne. Tu veux t'asseoir quelque part ?
8: Ah bah, je vais me mettre là.
7: Oui, vas-y, je te laisse t'installer.
8: Donc moi, je m'appelle Florence et je propose cette exposition qui s'appelle Architecture Sentinelle, qui est le fruit d'une résidence que j'ai fait en Ria d'Etel autour de la création de récifs naturels d'huîtres. Il y a des centaines d'années, il y avait tout au long de la côte littorale une colonie naturelle d'huîtres. C'était comme la barrière de corail, mais ce n'était pas des coraux, c'était vraiment que des huîtres qui bordaient l'Atlantique. Et donc, en fait, elles servaient notamment à filtrer, évidemment, l'eau, à stabiliser les fonds marins et à casser les vagues, notamment pendant les tempêtes, et donc à freiner l'érosion des côtes. Donc, ce sont des filets que je crée. Je les remplis avec des coquilles d'huîtres vides. Et ensuite, je les assemble et ça donne cette structure-là, que j'immerge ensuite en Ria d'Etel à la période de reproduction des huîtres. Et l'idée, en fait, c'est qu'il y ait des naissins qui viennent s'y fixer. Et en fait, ça permet de créer un substrat de base pour la recréation de petits récifs. Je ne sais pas qui est venu pour l'atelier filet.
9: Poche.
8: Alors, ouais, poche, ouais. Ce que je disais, c'est qu'on va d'abord, je vais d'abord faire une initiation à la technique du filet, qui est le point de départ pour arriver à une poche. Si jamais vous maîtrisez ça et que vous avez beaucoup de temps devant vous, on pourra faire ça en herbe de la pampa.
5: Est-ce qu'il est assez tendu?
9: Je pense qu'il
5: faut. Hein, faut que tu le il n'est pas assez tendu.
8: On peut
5: tendre
8: un peu, alors on peut prendre celui-là et le serrer.
10: Vous êtes
11: à Gap.
10: Oui. Qu'est-ce que vous veniez chercher là, pendant le festival?
11: Ah, pendant le festival, en fait, on est aussi bénévoles. Et donc, c'est le plaisir aussi d'être ensemble.
5: Apprendre des choses.
11: Apprendre des choses.
5: Construire notre futur et ceux de nos enfants.
11: Apprendre en fait des techniques qui viennent des anciens, parce que là le rabandage c'est des anciens, mais pour construire le futur.
12: T'en penses quoi de la terre?
13: Il y a de l'humidité.
12: Ouais.
13: C'est elle est fraîche en tout cas.
12: Une grosse couche de paillage.
13: Pas d'humidité, mais elle est fraîche en tout cas.
14: Une grosse épaisseur de paillage.
12: Là, il y a un bon mélange. On avait mis pendant l'automne du paillage un peu grossier avec des branches. On amende aussi avec les algues. C'est pratique d'être en bord de mer. Et c'est fait depuis... Enfin, quand je vais ramasser mes algues, il y a tous les gavrets qui ont un jardin qui viennent ramasser leurs algues aussi. Donc c'est vrai que l'humidité se garde bien. Là, en fait, cette semaine, j'ai pas arrosé encore. Moi, c'est Héloïse Dagorn, je travaille à Maison Glaise et je suis notamment chargée de la mission biodiversité et jardin. On est sur la pointe de Gavre, donc en plein vent, on se prend toutes les tempêtes ici. Et c'est pas évident avec le vent, parce qu'il y a déjà rien que le vent, le sel qui brûle les feuilles et la sécheresse, parce que quand t'as du... Enfin, il y a quand même un petit microclimat ici, on a un peu moins de pluie qu'ailleurs. Et donc quand t'as du soleil et puis du vent qui passe, toute l'eau s'évapore direct quoi. T'as plus du tout d'eau à la surface de la terre. Pour l'instant on n'anticipe rien, on a pas de bateau qui permette de faire du transport de marchandises ou de quoi que ce soit. Quand la route sera coupée, c'est vrai que ce sera beaucoup plus compliqué d'amener des... enfin de s'approvisionner. Mais j'ai créé un jardin partagé. Il y avait 6 personnes qui étaient intéressées. Donc chacun a pris un petit bout du potager et ils produisent leurs légumes pour eux. Dans l'idée d'anticiper un petit peu le futur quand Gaf sera redevenu une île.
15: Dans le monde des catastrophes en général, et en particulier sur les inondations et les submersions marines, il y a beaucoup de choses qui sont faites par l'État, par les agglomérations, par les pouvoirs publics, hein, les forces de secours, le SDIS et tout ça. Il y a beaucoup, beaucoup de choses. Mais il y a un angle mort, c'est les habitants. Qui s'adresse aux habitants? Qui les forme? Qui les informe? Il y a eu combien d'exercices ici, ou même en France, pour se protéger de la submersion, comme on pourrait avoir des exercices au Japon, par exemple, contre les tremblements de terre? Zéro.
16: Si vous voulez des renseignements, c'est sur l'association qui s'occupe
17: du CERF. Il était là la dernière fois ou pas?
18: On installe le stand de l'association CARES, qui est en lien avec Maison Glaise.
15: Moi, je suis le trésorier de l'association. Donc, dans ce tiers-lieu dans lequel il y a une entreprise d'insertion, et l'association, dans l'association, donc il y avait la présidente et moi je suis le trésorier. L'association a notamment pour objectif de mettre en place la programmation culturelle, donc par exemple les petits concerts ou le théâtre ou les choses comme ça. L'idée c'est de faire le pari de l'adaptation au changement climatique pour renforcer le lien social, la confiance dans les gens et ainsi de suite. On va même jusqu'à investir le champ de la formation sur le sujet qui nous intéresse ici à Gavre, c'est la submersion marine. Et parce que le jour où l'agglomération de Lorient ou la mairie de Gavre ou des gens feront des plans pour mettre en place des solutions de protection, là les gens ils seront plus à même de comprendre. Ici, moi j'ai rencontré des gens que j'aurais jamais rencontrés ailleurs. Pourtant on habite à Gavre et on est 700 habitants seulement. Quoi. Finalement, comment demain, en fait, on peut, dans un lieu tiers, venir après une catastrophe, un peu comme pendant le Covid ou ce qu'on peut voir en Ukraine, comment je viens recharger mes batteries à moi, les batteries de mon téléphone, comment je viens me restaurer, comment je viens me réchauffer, dans un lieu comme ça, accueillant, comment on fait face pendant et après, quoi.

0: Le futur souhaitable pour Maison Glace, bah, c'est déjà de bien gérer sa transformation en coopérative. Là, on est en train de lancer notre transformation depuis le démarrage, maintenant depuis 2019, donc ça fait 7 ans. Là, on rentre dans notre 8e été. Depuis le démarrage de Maison Glace, on est sur un projet qui est éminemment collectif, un peu comme un récif huîtrier. Petit à petit, autour de nous, s'est construit tout un écosystème. Et en fait, dans un moment aussi où on a tous besoin de reprendre du pouvoir sur nos vies, sur nos territoires, dans un moment aussi où peut-être qu'en 2027 peuvent se profiler des revirements politiques, des choses qui feront qu'on n'aura peut-être pas les mêmes libertés qu'avant, ou pas les mêmes capacités d'être autonome comme ce qu'on peut l'être encore aujourd'hui un peu. C'est assez urgent, je crois, d'avoir des endroits où on préserve l'autonomie de structures, où on les met à l'abri parce qu'on les rend communes.
1: Voilà, à l'instant, ce reportage sur la presqu'île de Gavre dans le Morbihan, dont le territoire va être, vous l'avez entendu, considérablement impacté par le réchauffement climatique. Pour aller plus loin sur ce sujet, Garance Diaconu de Radio Balise a interrogé Félicie Hazard, qui étudie ces risques côtiers au sein du Living Lab Glace, infrastructure de recherche hébergée par la Maison des sciences humaines et sociales de Bretagne.
2: Bonjour Félicie Hazard.
3: Bonjour.
2: Donc vous êtes chargée d'études en sciences sociales au sein du Living Lab Glace, en charge de l'étude risque côtier. Vous avez travaillé sur les formes d'appropriation et de visibilisation des risques côtiers en Bretagne. Pourquoi avoir choisi cet angle-là? Quel est le point de départ de cette recherche?
3: Alors le point de départ de ce travail, il s'est fait en concertation, en collaboration étroite avec un observatoire régional des risques côtiers, qui, depuis son émergence, a construit son approche autour de l'idée de comprendre, au-delà de des transformations géomorphologiques du littoral, la manière dont ces transformations affectent les populations les plus directement concernées. Disons que les chercheurs avec lesquels je travaille se projettent sur l'idée que les risques côtiers et l'émergence d'une lecture de ces phénomènes sous l'angle du réchauffement climatique, du changement climatique, contribuent à des nouvelles formes d'appréhension de ces phénomènes et également à en accroître leur appréhension. Donc il y a un peu cette idée de transformation latente sur lesquelles on n'a pas énormément de recul et donc on va aller voir un peu ce qui se passe.
2: Et quand vous parlez de risques côtiers, quels sont-ils?
3: Alors je ne suis pas la mieux placée parce que moi c'est moins directement ma partie, mais les risques côtiers ça désigne en géographie particulièrement les phénomènes d'érosion côtière et de submersion marine. En Bretagne, en région Bretagne, c'est ces deux phénomènes-là auxquels on est confronté.
2: Vous avez pu rencontrer plusieurs profils de personnes pendant vos recherches. Est-ce que vous pouvez nous en parler un petit peu? Comment est-ce que vous avez décidé des personnes que vous alliez rencontrer?
3: L'entrée, elle a été davantage au niveau de la forme collective, initialement associative, avec vraiment des questions très simples de comment, à ces échelles-là, des citoyens mobilisés s'emparer de la question des risques côtiers au regard de leurs préoccupations. Donc l'idée, ça a été de se demander, par exemple, un collectif ou une association qui se préoccupe de la biodiversité sur le rivage, comment est-ce qu'elle se prépare à la possibilité de l'immersion au moins partielle des territoires dont elle se préoccupe. Et ensuite, ça nous a amené à déterminer, à suivre un peu plus spécifiquement quelques collectifs. Et du coup, à se rendre compte, notamment pour l'un d'entre eux, et je pense que c'est à ça que vous faites référence, de l'hétérogénéité des profils qui étaient mobilisés, quoi. Et ça, c'est particulièrement vrai dans le cas du collectif auquel je pense, parce que c'est un collectif qui se fait vraiment sur des questions locales, sur l'enjeu de mesurer en fait le recul du trait de côte sur à l'échelle d'une commune. Et donc il y a cette entrée qui est très différente du fait de passer par la protection de la biodiversité ou passer par d'autres entrées qui pourraient être davantage politiques également. Mais donc là, il y a cette entrée, cet ancrage local très fort qui permet de se structurer autour de la question de faire quelque chose d'utile et de, derrière cette reconnaissance collective de l'utilité des actions et des pratiques qui sont menées, ne pas interroger des questions d'aménagement un peu plus larges qui seraient des sources de conflits, en fait.
2: En France, il y a un point de bascule qui a permis la visibilisation de ce sujet, c'est la tempête Xynthia en 2010. Qu'est-ce qui se change à ce moment-là du côté des politiques publiques ?
3: La tempête Xynthia, ça marque effectivement un changement, une forme de prise en charge d'une vulnérabilité nouvelle. Ce que je peux vous dire, c'est que la lecture dominante qui a émergé, ça a été vraiment l'idée que Xynthia a été aussi catastrophique parce que il y a eu une forme de perte de culture du risque sur les littoraux. Il y a cet angle-là de lecture qui a été de, il faut renforcer cette culture du risque. C'est ce qui va permettre aussi de atténuer les effets de ce type de phénomène à venir.
2: Une culture du risque aussi au regard du changement climatique, et du coup, si j'imagine que c'est pas la même appréhension que de se dire que c'est des événements qui peuvent revenir et aussi être amplifiés dans leurs manifestations.
3: Oui, tout à fait. Le changement climatique contribue vraiment à requalifier des phénomènes qui, de toute façon, participent de la manière dont on vit de toute façon sur les littoraux. Mais oui, la projection vers l'accroissement de ces phénomènes contribue effectivement à une prise en charge différente, mais aussi à un regard véritablement différent et à une médiatisation plus importante. En fait, on s'en rend compte assez rapidement que vraiment la matérialité du changement climatique sur les littoraux, il est abordé principalement au travers de cette question des risques côtiers.
2: Qu'est-ce qui change dans ce regard, justement ?
3: C'est une excellente question et c'est un peu ce qu'on cherche à comprendre, nous aussi. Et c'est pas évident. Il n'y a pas une lecture évidente qui émerge. Ce qu'il y a, c'est que ça impose, d'une certaine manière, une prise en charge de l'impermanence et une sorte de relecture de ces espaces comme étant nécessairement mouvants. Ça, c'est des choses qui émergent, qu'on voit émerger quand même de la part de pas mal d'acteurs qui ont en charge la gestion de ces espaces. Et ensuite, ça peut se traduire de beaucoup de manières différentes.
2: Donc là, on se disait, il y a un des points de repère, donc c'est cette tempête Xynthia pour la région Loire-Atlantique. Et dans un de vos textes, vous dites qu'à l'échelle de la Bretagne, il n'y a pas forcément d'événements comparables, en tout cas à l'échelle régionale, qui soient présents dans la mémoire collective. Mais là, par contre, on peut l'entendre dans le reportage, à d'autres échelles comme celle de Gavre, cela existe. Comment est-ce que cette mémoire collective, elle structure aussi peut-être l'envie ou la formation plutôt de collectif derrière? Et qu'est-ce que ça change dans l'appréhension de ces problèmes-là ?
3: Oui, vous l'avez bien dit. Ce qui est sûr, c'est que la spécificité du littoral breton, elle contribue à la formation de situations localement très disparates. Et donc, effectivement, s'il n'y a pas de catastrophe d'ampleur de la même échelle que celle de Xynthia, on peut avoir en revanche des situations locales marquées historiquement par des phénomènes qui continuent à avoir des échos et à avoir une place dans la mémoire collective sur des échelles assez local. Et ensuite, effectivement et évidemment, ça dépend des relais qui trouvent dans les collectifs potentiellement mobilisés autour de ces questions, de la manière dont la mémoire est entretenue au sein des collectifs. Donc, je ne saurais pas mieux vous répondre qu'en disant que effectivement, ça renforce l'idée d'avoir une attention à ces échelles locales-là. Et à ces spécificités de situations qui peuvent être vraiment très disparates.
2: Donc ça, c'est une vision. Et puis il y a celle aussi que vous avez étudiée, donc vous le disiez, à travers la médiatisation de ces événements, à travers une revue de presse. Quelle vision prédomine dans ces articles ?
3: Oui, alors on a réalisé un travail dans le premier semestre de l'année 2025, si je me souviens bien, autour de la place des risques côtiers dans la presse quotidienne régionale en Bretagne, en cherchant donc à mesurer la place qu'occupent ces thématiques-là et le cadrage dominant qui en ressort. Une des premières conclusions, ça a été que effectivement il y a un accroissement de la visibilité de la thématique des risques côtiers au sein de la PQR. Et ensuite, ce qui ressort également, ça a été la prédominance d'une forme de cadrage qu'on a qualifié de technique, qui donne la priorité à des discours institutionnels ou scientifiques qui viennent qualifier les phénomènes et qui laissent peu de place, en tout cas, disons, une place moindre ou moins immédiatement visible à des formes d'appréhension alternative des phénomènes associés au risque côtier.
2: Merci beaucoup Félicie Hazard. Je le rappelle, vous êtes chargée d'études en sciences sociales au sein du Living Lab GLAZ, en charge de l'étude risque côtier.
3: Merci.
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1: Salut et bienvenue dans Novorama. Salut Clément.
2: Salut Antoine.
1: Une heure ensemble à écouter des nouveautés avec pas mal de pop cette semaine, Clément, au programme.
2: James Ellis Ford, Zahara, Off D et Dent May.
1: Très bien, puis en deuxième partie d'émission, je vous présenterai quelques découvertes. On commence tout de suite par le nouvel album de James Ellis Ford.

0: C'était James Ellis Ford dans Novorama avec un extrait de Lost in Another World.
1: Et oui, quelques mois à peine après le coup de maître de son premier album solo, The Hum, sorti en 2023, le producteur et designer de son James Ellis Ford se voyait diagnostiquer une leucémie foudroyante au pronostic vital particulièrement alarmant. Et ce violent coup du sort a balayé d'un revers de main ses projets pour son deuxième opus, qu'il imaginait grandiose et richement orchestré. Il a finalement été façonné en 2 semaines chrono depuis sa chambre d'hôpital en pleine chimiothérapie. Lost in Another World est né d'un attirail de fortune, un ordinateur portable, 2 ou 3 synthétiseurs et un simple micro d'appoint pour enregistrer la voix et quelques bribes acoustiques.
0: Ouais, et pourtant, malgré ce dépouillement forcé, le résultat n'a rien d'étriqué et affiche un relief saisissant.
1: Clairement. Oui, même privé des amples envolées de cordes initialement rêvées, les compositions refusent l'austérité. Et ainsi, sur le titre This Too Shall Pass, par exemple, le tempo rebondit avec entrain sous une caisse claire tranchante et des lignes de basse électronique sinueuses, tandis que le chant détaché de James Ellis Ford, digne d'un Brian Eno, s'empile en couches feutrées. Et le disque flirte même avec un maximalisme synthétique sur le foisonnant Homesick for Another World ou sur Overtones, où les percussions numériques et les nappes atmosphériques façon Quatrième Monde de John Hassell se muent en une pop redoutablement accrocheuse. Voilà, enfermé dans un quotidien d'hôpital anxiogène, James Ellis Ford aurait pu signer une complainte grisâtre et plombé par la peur de mourir. Il a pris le parti inverse, celui de la lumière et du relief sonore. L'angoisse et la douleur physique affleurent bien dans les textes, l'ennui, l'attente et l'ombre du trépas hantent chaque couplet, mais le musicien choisit de draper ses vertiges dans des contrastes saisissants. Ainsi, le titre Silver Lining dépeint un avenir flou sous d'onctueuses harmonies vocales dignes des Beach Boys, tandis que Parallel Dimension ausculte l'isolement du service d'oncologie sur fond de basses grasses et de rythmiques mutines. Et il n'y a guère que sur le dépouillé Did You Ever Want to Go to Your Own Funeral que l'instrumentation s'aligne sur la noirceur du propos sans jamais céder à l'abattement. D'une bouleversante pudeur, Lost in Another World est un album qui évite le piège du mélodrame pour transformer l'épreuve du feu en un élan vital, parvenant par moments à tirer une joie miraculeuse de l'adversité la plus absolue. On s'en écoute tout de suite. Un deuxième extrait, c'est The Ever After de James Ellis Ford.

0: Zara dans Novorama avec un extrait de l'album Distance Lens, Clément.
1: Et oui, après le diptyque formé par les albums Tender et son versant plus nerveux Spiral Your Way Out, qui auscultait les différentes étapes d'une rupture amoureuse, Zara James élargit le spectre de ses obsessions tout en restant au plus près de l'intime sur son quatrième album intitulé Distant Lens. Pour canaliser un registre particulièrement touffu, télescopant post-punk abrasif, dream pop bondissante, indie rock nerveux et shoegaze embrumé, Zahara s'est entouré du producteur Casey Lagos. Et loin de gommer les aspérités ou de lisser la production, ce dernier a eu tendance à resserrer les boulons et à décupler la force de frappe de ses compositions tortueuses. Et dès l'ouverture, Whispering Tree est un morceau qui vous saisit par le col, avec ses pistes vocales asynchrones, ses riffs de guitare tremblotants, ses percussions résonantes et son mur de son électrique qui s'entrechoquent pour traduire le désarroi d'un amour perdu. Plus loin, le titre She Doesn't Want Me To Exist part d'une humiliation ordinaire, celle de croiser une vague connaissance feignant de ne pas vous reconnaître, pour faire ressurgir un traumatisme fondateur, celui de l'abandon maternel à l'adolescence. Et le morceau avance d'abord à pas lourds dans un rock synthétique et poisseux avant d'exploser dans une déflagration brute, gorgée de l'arsène et d'une fureur libératrice.
0: Ouais, le disque ménage pourtant des respirations plus lumineuses, hein, Clément.
1: Oui, comme sur la pop scintillante de Speed Racer, qu'on vient d'écouter, un morceau, une véritable ritournelle dansante sur les aléas de l'existence. La torpeur noyée de réverbération du morceau Chinese Tobacco, qui convoque le spectre de l'alcoolisme paternel, trouve son contrepoids dans les mélodies imparables et aériennes de My Little Dove ou du titre Rainy Days, et même ralentit ses balades de conserve cette sève vitale et urgente propre au meilleur titre de The Cure. Voilà, au fil de ces 13 pistes entrecoupées de deux vignettes éclairs, Distant Lens est un morceau qui tire sa révérence sur I Can Be Yours, partagé avec la chanteuse Angeleno Winter. C'est une méditation spectrale sur le deuil, le passage du temps et l'éloignement. Et le morceau laisse flotter des voix filtrées qui semblent surgir d'un vieil interphone, d'un signal radio venu de l'espace ou d'une époque révolue. On vous en fait écouter tout de suite un deuxième extrait, c'est Rainy Day de Zahara.

0: Howdy dans nos bras avec un extrait de Big World, Clément.
1: Oui, en 2024, Howdy signait son coup d'éclat le plus ambitieux, un double album éponyme de près d'une heure, poussant encore plus loin leur alliage de lo-fi terrienne, de candor pop et d'effets atmosphériques hallucinés. Réalisé avec Andrew Sarlow et leur fidèle complice Ben Littlejohn, ce disque à fleur de peau touchait à une intimité presque impudique. Charlie Martin confiant même y avoir laissé passer ses propres sanglots au micro. Tout en conservant cette nonchalance et cette proximité familière, le duo texan change radicalement de cap sur son successeur, l'album Big World, couché sur disque aux côtés de Littlejohn.
0: Oui, pour leur sixième album, les deux compères ont délibérément resserré le cadre, Clément.
1: Oui, 12 titres expédiés en 36 minutes, un grain sonore nettement plus brut et une plume moins autobiographique, amorcé par leur installation définitive à Nashville et leur premier contrat d'auteur pour d'autres artistes. L'album s'ouvre sur le dépouillement de Life So Wide, une balade acoustique feutrée où les voix doublées cohabitent avec les bruits de prise de son, du décompte murmuré au grincement de doigts sur le manche. Et la formule prend de l'ampleur dès la deuxième piste, Way Down, un morceau plus affirmé mais toujours nonchalant, aux effluves country qui semble rameuter l'auditeur sur les marches du perron surélevé d'une maison américaine. Et de là, le duo explore une palette contrastée, de l'indie pop tricoté sur boîte à rythme, JJ ou encore Blast, à une rêverie nocturne drapée dans les larmes d'une lap steel déformée sur le morceau Starry, en passant par des brûlots indie rock particulièrement accrocheurs comme Try Try Try qu'on vient d'écouter, ou le final galvanisant Wanna Be Radio Queen. Seule véritable entorse à la sobriété ambiante, Untitled ose des textures électroniques planantes et accidentées avant que Junk ne vienne synthétiser toutes ces pistes sans jamais surcharger l'espace. Voilà, malgré ses zigzags stylistiques, le disque ne perd jamais le fil, cimenté par une écriture sincère et cette patine vaporeuse qui n'appartient qu'à eux, comme vous l'entendrez sur ce deuxième extrait, Blast de Howdy.

0: C'était Dent May dans Novorama avec un extrait de son album qui s'appelle The Big One, Clément.
1: Oui, Dent May a beau aligner les réussites depuis ses débuts, façonnant une soft pop délicate et moelleuse derrière son écran d'ordinateur en quasi solitaire. Eh bien, l'américain a choisi de bousculer ses habitudes pour son nouvel album The Big One. Fini le bricolage en chambre, le musicien a cette fois poussé la porte d'un vrai studio d'enregistrement pour y convier une bande de potes venus poser cuivre, cordes et chœurs. Et le résultat n'a jamais sonné aussi ample, chaleureux et généreux. On y retrouve son savoureux cocktail maison matiné de pop baroque à la Harry Nilsson, de disco cotonneuse et de balades ensoleillées à fleur de peau, débarrassé cette fois des embarras des power pop qui s'étaient invités sur son disque précédent.
0: Ouais, cette ouverture vers l'extérieur transcende sa palette sonore.
1: Oui, portée par la modestie et le romantisme incurable qui font tout son charme, la formule prend une toute autre envergure dès que les arrangements s'étoffent. Un titre comme I Remember, qui aurait sans doute déjà fait mouche en formule solo, prend une ampleur irrésistible grâce aux envolées de cordes et aux ponctuations de cuivre. Et l'exercice du jeu collectif profite à plein régime à ces compositions lumineuses, où chaque pièce du puzzle, que ce soit les arrangements soyeux, les mélodies immédiates ou les harmonies vocales au cordeau, s'emboîte avec un naturel confondant. Le disque aligne ainsi quelques-uns des plus beaux moments de sa discographie, la nostalgie de fin d'été qui traverse le somptueux I-55, l'humour pince sans rire de Last Night I Saw a UFO, rythmé par une bossa scintillante et des chœurs malicieux, ou encore I Don't Like You But I Love You, qui a tout du tube intemporel qu'Andrew Gold aurait adoré signer. Diamant brut de la pop indé depuis ses premières apparitions, Dent May trouve ici un lustre éclatant. L'album The Big One s'impose tout simplement comme une pépite d'orfèvrerie pop, comme vous l'entendrez sur ce deuxième extrait, I Don't Like You, But I Love You.

Fik Maro dans Novorama à l'instant avec Everything. C'est le premier extrait de son EP qui s'appelle Telepathy Diner. Un projet annoncé comme une rencontre entre indie, électronique, UK Garage, Groove, Tech House et Imaginaire. De bande originale, un titre en tout cas construit comme une dérive nocturne, élégant, hypnotique et porté par cette sensation très visuelle d'un lieu éclairé au néon où tout semble pouvoir arriver comme ça. A noter que Fik Maro est également diplômé en art de la performance et travaille comme directeur créatif. Cela explique peut-être aussi pourquoi sa musique donne souvent l'impression de bâtir des espaces, presque des décors sonores, plutôt que de simplement enchaîner des rythmes. Son premier album s'appelle Tidal Reflections et avait d'ailleurs été conçu entre Toronto et Barcelone, deux villes aux énergies très différentes qui nourrissent son goût pour le mouvement et la contemplation. On écoute maintenant FKJ et Erin Allen Kane, d'un côté Vincent Fanton, le multi-instrumentiste français, connu pour ses grooves organiques, ses boucles jouées en direct et son goût du jazz comme de la soul, et de l'autre la voix puissante et chaleureuse d'Erin Allen Kane, chanteuse R&B originaire de Détroit. Et bien le morceau qu'on va écouter maintenant aurait mis près de 10 ans à trouver sa forme définitive. Il relie aussi l'instinct d'improvisation qui a toujours animé FKJ à une écriture plus directe, sensuelle et assumée. Un très beau face-à-face en quelque sorte entre deux artistes qui privilégient le grain, la musicalité et l'émotion. I Want You Feel est extrait du nouvel album de FKJ qui s'appelle Tiber et on écoute ça maintenant.

C'était Vatican Jail dans Novorama avec DVSL pour Double Vodka Soda Lime, sacré cocktail. Né au Chili et basé à Dublin, Vatican Jail a sorti donc ce morceau qui parle de libération et d'acceptation de soi, également dédié à la force de l'amitié féminine et extrait de son EP qui s'appelle The School of Women Text. On va écouter maintenant Stargaze by Noon avec le titre Let the Age Shake. Le titre parle de mouvement, d'émancipation et Stargaze by Noon, c'est un projet musical venu tout droit de Gothenburg en Suède et on découvre ici une pop néo-psychédélique immersive, faite de guitares scintillantes, de textures vintage et de grooves qui s'installent comme ça doucement mais durablement, dont son ADN Stargaze by Noon revendique justement l'influence de Tame Impala, Ugnaw Mortal Orchestra et de l'esthétique lo-fi. On va écouter ça, on va vérifier ça tout de suite, hein, Stargaze by Noon dans Novorama.

0: C'était Echo Flora avec le morceau Tif, un titre sombre, introspectif qui utilise l'image de dents qui poussent dans l'esprit pour parler des démons intérieurs, des peurs et des pensées envahissantes. Echo Flora, c'est encore un projet très discret mais déjà remarqué avec des morceaux comme Defeated et Scene of the Crime. C'est déjà la fin de notre émission de cette semaine. Clément, on se retrouve sur notre site web.
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0: Exactement, Enoveo, Era, Emma, Novorama. À la semaine prochaine, ici, au même endroit, à la même heure. Salut.
1: Salut Antoine.

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0: pour ce soir. J'ai pu me rendre du côté de Valette pour la 24e édition du Muscadef avec deux jours de métal, une journée plutôt orientée black et une seconde plutôt death metal. Ça se passait sur la salle du Champilambar à Valette dans le 44, pas très loin de Clisson, et donc la Chaosphère y était pour couvrir ce festival.
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2: Salut tout le monde et bienvenue sur la Kiosphère, l'émission métal de l'autre radio que vous pouvez retrouver tous les premiers et troisièmes mercredis de chaque mois sur les ondes de l'autre radio à Laval et Château-Gontier. Pour ce soir, j'ai pu me rendre du côté de Valette pour la 24e édition du Muscadef avec deux jours de métal, une journée plutôt orientée black et une seconde plutôt death metal. Ça se passait sur la salle du Champilambar à Valette dans le 44, pas très loin de Clisson. Et donc la Kiosphère y était pour couvrir ce festival. Nous écouterons des titres de chacun des groupes, tels Prioré, Infern, Les Bâtards du Roi, Galibo, Brutal Sphincter, Gorgon, etc., etc. Master Vomitory, Be Night, Decapitated, les black metal norvégiens de 1349. Et on écoutera aussi une interview d'un festivalier, ainsi qu'une interview du groupe Brutal Sphincter, un groupe de punk grind qui nous vient de Belgique et qui m'a accordé 20 minutes d'interview que vous allez pouvoir écouter ce soir, ainsi que quelques questions qui auront été posées durant la conférence de presse. Je vais essayer de sélectionner celle qu'on entend le mieux, parce que par moment, quand les questions sont posées du fond de la salle, le son est un peu moins bon. Et entre-temps, nous écouterons bien évidemment des titres de chaque groupe de ce week-end. On va tout de suite commencer cette première soirée. Avec, ça a commencé donc à vers 18h l'ouverture des portes et donc à 19h nous avons pu voir Prioré entre 18h30 et 19h10, Galibo entre 19h35 et 20h15, Les Bâtards du Roi, Gorgon, Merrimack ainsi que 1349 qui était le groupe norvégien de la soirée. Tous les autres groupes étaient français. On va donc commencer cette Kiosphère par écouter deux titres de Prioré.

À la suite, on a pu s'écouter Prieuré qui jouait entre 18h30 et 19h10, ainsi que Galibo qui jouait de 19h35 à 20h15. Galibo qui est un groupe qui nous vient de France, de Valers-Arenberg dans le Hauts-de-France, et qui pratique, comme vous avez pu l'entendre, un black metal qui parle de l'histoire des mines dans le nord de la France. Ils sont signés sur le label Les Acteurs de l'Ombre et ils ont 3 albums à leur actif, dont le petit dernier qui se nomme Catabas. On va continuer avec les Bâtards du Roi et Gorgone.

0: la suite, on a pu s'écouter Les Bâtards du Roi ainsi que Gorgone. Tout d'abord, Les Bâtards du Roi qui, eux, nous viennent de Orléans dans le centre Val-de-Loire et qui pratiquent un black metal d'inspiration médiévale. C'est un jeune groupe qui a été créé en 2022 et qui, depuis, a sorti deux albums en 2024 et le petit dernier en 2025 qui s'appelle Les Chemins de l'Exil. Ils sont signés, eux aussi, chez Les Acteurs de l'Ombre Productions et on a pu s'écouter deux titres bien sympathiques. Suite à cela, Gorgone jouait. Gorgone qui nous vient d'Antibes dans la province Alpes-Côte d'Azur, qui est un groupe qui date depuis 1991 et qui pratique là aussi un black metal plus intense. Ils sont signés sur le superbe label Osmose Productions et ont déjà pas loin de 7 albums à leur actif, dont le petit dernier qui date de 2024 et qui se nomme For Those Who Stay. Voilà Gorgone qu'on a pu s'écouter juste avant de prendre l'antenne et on va céder l'antenne pour une interview avec Corentin qui nous vient d'assez loin étant donné qu'il vient de Montpellier mais qui vit sur Nantes et qui visiblement a vraiment apprécié son déménagement du sud vers la Bretagne. On s'écoute cette interview tout de suite. Salut, tu t'appelles comment ?
1: Corentin.
0: Salut Corentin, et tu nous viens d'où ?
1: De Montpellier.
0: Ouais, parce que t'as un léger accent ?
1: Certainement, mais c'est surtout que moi, le métal, il n'y a pas d'accent.
0: T'as fait la route là pour venir jusqu'ici ?
1: Moi, tu sais, il n'y a pas d'accent. Le métal, c'est mondial. C'est du moment que tu aimes cette musique un peu d'acharnée, du ACDC, du Black Sabbath, on est là.
0: T'as fait la route depuis Montpellier pour venir au Muscadès ?
1: Non. Moi, j'habite maintenant dans la région. Moi, ça fait un an que j'ai quitté Montpellier. J'habite sur Nantes maintenant. Et je suis fier d'être ici. Pour le Hellfest, pour le Motocultor, pour le Muscadef et les autres qu'il y aura dans le coin.
0: Muscadès, c'est ta première édition ?
1: Ouais, première édition.
0: Qu'est-ce que tu attends du Muscadès ?
1: Bah, du chant énervé, du black metal, du death metal, et voilà.
0: Ça tombe bien, c'est leur spécialité.
1: Bah exactement, c'est pour ça que je suis là. Moi, personnellement, j'ai démarré avec Immortal il y a quelques années, en 2016. J'ai découvert Immortal, Blasherk et Eichelfall et ça m'a vraiment marqué, ça m'a donné envie d'écouter ça. Et franchement pour le black metal, démarrer avec Immortal c'est vraiment, ça fait plaisir. Moi personnellement pour Abbath l'année dernière j'étais au Hellfest, j'étais devant Abbath, ben j'étais devant, il m'a serré la main, il m'a donné un petit médiator, donc voilà.
0: Sympa comme tout, ça va un peu moins bien pour lui en ce moment, mais on lui souhaite un bon rétablissement.
1: Ah ben, je lui souhaite, parce que franchement, j'aimerais bien revoir une reformation de Immortal, comme à la bonne vieille époque. Surtout qu'à l'époque, il faut savoir une anecdote, c'est que Burzum, Varvil Garnes, quand il a démarré, il avait demandé des amplis à Immortal, qui lui ont prêté pour démarrer son son, parce qu'il était déjà en guerre avec Euronymous. Et bah, Immortal, ils ont dit tout simplement être prêts des amplis. Donc moi qui suis fan de black metal, bah, je me dis c'est cool.
0: Donc là, t'es venu surtout pour les groupes de black metal plutôt. Exactement. Que death metal ce week-end.
1: Tout simplement.
0: T'es là pour le week-end complet.
1: Moi personnellement, moi je suis fou de black metal. Moi je vais voir les Bâtards du Roi. Ouais. Benighted, qui n'a absolument rien à voir, c'est du death, mais Benighted, c'est pareil, j'adore aussi. Moi tout ce qui est death black, j'adore ça.
0: Donc ça bah, tu vas être servi hein.
1: Ah bah nickel, mais moi c'est tout ce que je demande, c'est mon premier Muscadef.
0: Bah est-ce que tu sais quel âge ils ont le Muscadef ?
1: Bah non parce que du coup c'est mon premier donc je sais pas trop combien de temps ça fait que ça existe.
0: La première édition était en 2003.
1: Par contre je vais faire une superbe dédicace à Nico de Trash Trashcore, Nick Taran de Trashcore sur YouTube. Abonnez-vous à sa chaîne parce que lui il a fait quelques éditions du Muscadef. Et Nick Taran de Trashcore, il est de Nantes, c'est un Nantais, il s'appelle Nicolas, il est super gentil.
0: Donc Muscadès, première année 2003. T'étais où en 2003 ?
1: En 2003 ?
0: Ouais.
1: Putain, j'avais...
2: Ah, là, faut se creuser la tête, là. Faut
1: faire... Là, tu vois, là...
2: Faut faire l'appel à tous ces souvenirs en tête, là.
1: Bah, regarde, pour le coup, tu vois, j'ai 26 ans. Je sais même plus mon âge, tu vois, je suis tellement bourré. J'ai bu un coup tout à l'heure avec les potes.
2: Quoi. Bah, 26 ans, on est en 2026, donc à mon avis, t'es né à peu près en 2000.
1: Deux ans, quoi. J'avais 2 ans. Ouais, j'étais sûrement en train d'ouvrir les cadeaux selon le mois où on était, mais j'écoutais pas du métal à cette époque-là. Parce qu'à l'époque, j'étais vraiment branché dans la période catholique de mes grands-parents, et ce qui n'avait absolument rien à voir avec le métal. Et franchement, j'étais très loin du domaine.
2: Et comment t'es tombé dans le death metal et le black metal ?
1: Le satanisme. Je me suis intéressé au satanisme et j'ai découvert le métal. Et après, j'ai su dissocier le satanisme et le métal. Et je suis tombé amoureux du métal, mais pas du satanisme. Parce que le satanisme, malheureusement, c'est toujours une image qui est donnée aux métalleux. Alors qu'en fait, ça n'a rien à voir. Moi, personnellement, je suis fan de Powerwolf. Powerwolf, c'est vraiment mon groupe phare. Enfin, quand on entend des Alléluia dans Powerwolf, bah, t'as pas de haine, t'as pas de méchanceté envers les autres gens. C'est juste une superbe énergie. Et moi, je suis là, je me fais plaisir et j'en veux à personne. Le métal, c'est juste du bonheur.
2: Donc là, on passe du Death au Black ou Heavy Symphonique à Nouvelle Vague avec...
1: Non, Power Wolf, c'est du Power Metal, rien à voir. Mais après, personnellement, le métal, je le fais à tout le monde. C'est vraiment une superbe énergie.
2: Ici, tu trouves que ça bouge un peu plus que Montpellier ?
1: Honnêtement, ouais, parce que à Montpellier, j'ai jamais eu de gros groupes à part Kiss que j'ai vu en 2022 quand je revenais du Hellfest. J'avais fait le Hellfest au mois de juin, je reviens au mois de juillet, je me retrouvais dans un parc de Montpellier, il y a un mec qui vient me voir, j'écoutais du Kiss sur enceinte, et le mec il me dit ouais, dans une heure il y a Kiss qui va jouer à Nîmes et tout. J'ai dit il n'y a pas de souci. J'étais retiré à 100 euros. J'ai pris le train, Montpellier, Nîmes, c'est comme si tu faisais Clisson-Nantes, il y en a pour un quart d'heure de train. Je suis arrivé là-bas, devant les arènes de Nîmes, j'ai pointé un billet de 100 euros devant tout le monde. J'ai dit, écoutez les gars, j'offre 100 euros à qui m'offre un billet. Il y a un mec qui est arrivé qui m'a offert un billet. Mais après, franchement, Nîmes, à part les arènes de Nîmes, j'ai vu Marilyn Manson, mais Nîmes, c'est un petit festival qui dure sur toute la même durée, c'est très éclectique. On n'a pas de festival comme le Hellfest dans le sud de la France. Et c'est ça qui est dommage. Donc moi, c'est pour ça que j'ai quitté Montpellier. Je suis bien en Bretagne, en Pays de la Loire, parce que ici, justement, entre le Motocultor, le Hellfest et le Muscadef, du coup, ma première édition, bah, ici, je suis servi. Mais dans le sud de la France, on n'a rien. À part les arènes de Nîmes, où tu as de temps en temps un petit concert de métal, pas grand-chose, quoi.
2: Ouais, c'est vrai que par ici, en Bretagne, en général, on est plutôt bien loti. T'as quasiment des festivals, alors pas que de métal, mais des festivals quasiment tous les week-ends. Et il y en a tellement qu'il faut faire son choix. En fait, tellement il y en a. Ce qui peut être bon et moins bon, parce qu'il y a aussi beaucoup de festivals qui mettent la clé sous la porte. Parce qu'il y a une concurrence.
1: De nos jours, malheureusement, il y a de moins en moins de jeunes qui écoutent du métal. Tu sais, moi, j'ai 26 ans. Mais bon, personnellement, mon père, il écoutait les Beatles, les Rolling Stones, Deep Purple, Alice Cooper, AC/DC. Voilà, moi j'étais percé là-dedans. Mais après, malheureusement, je trouve ça dommage qu'on oublie tous ces groupes. Tu vois, moi, j'ai même été à pousser jusqu'à dans les années 50 et 60. J'ai été jusqu'à Elvis Presley. Elvis Presley, il fait du super beau rock. Et par exemple, je vais te sortir un groupe qui n'a absolument rien à voir avec le métal. Mais par exemple, c'est... comment il s'appelle, les Doors. Qui n'a absolument rien à voir avec le métal, mais les Doors, c'est génial, tu vois. C'est des groupes qui datent depuis il y a des années, tu vois. Moi, j'ai 26 ans, moi c'est mon énergie. Moi, c'est le rock, le métal, et je ne me verrai jamais écouter Jul ou je sais pas, Caris. Pour moi, c'est de la musique de merde, ça.
2: Alors, je vois aussi que tu as un polo, une veste Sea Shepherd.
1: Oui.
2: Tu soutiens l'organisation.
1: Moi, je ne soutiens pas que les océans. Moi, je soutiens tous les animaux. Il faut les protéger, il faut les aimer. Parce que ces créatures, elles sont là, elles vivent en harmonie avec nous et il faut pas détester les animaux, au contraire.
2: Et donc il y a pas mal d'associations qui sont défendues par les groupes de métal.
1: Bah, notamment 30 millions d'amis qui sont admirables. Moi personnellement, je sais qu'à l'époque, je regardais ça sur la télé à la fin, sur France 5, après les dessins animés, quand j'étais petit, il y avait 30 millions d'amis qui diffusaient toutes des émissions sur les animaux, les chiens, les chats et tous les animaux qui existent au monde. Pour moi, il faut les protéger parce que on est là, on existe depuis des milliers d'années et pour moi, il n'y a pas de religion. Pour moi, on est descendu dans un animal et je pense que tout simplement, il faut être fidèle à notre nation. Il n'y a pas que les êtres humains, il y a aussi les animaux qui vivent en harmonie avec nous et il faut les protéger. C'est des créatures qui nous font de mal à personne, qui essayent de vivre aussi en harmonie avec nous et je pense que c'est correct de les protéger.
2: Tu dors en tente ou dans le fourgon ?
1: Non, moi personnellement, ce soir, je vais dormir chez un pote à Clisson. Parce que du coup, bah, étant donné que je suis un gros fan du Hellfest, j'ai même moi-même rencontré Ben Barbeau, c'est un bon pote. Ben Barbeau, c'est quelqu'un d'admirable qui a fondé un magnifique festival. Bah, moi personnellement, j'ai des potes à Clisson, donc ce soir, je vais faire le Muscadef et je vais dormir à Clisson chez un pote. Quoi.
2: Ok. Donc là, il est 18h15, un petit quart d'heure encore avant l'ouverture, le premier concert. Ça va commencer avec quoi, les Bâtards du Roi ou quelque chose comme ça ?
1: Les Bâtards du Roi, ouais, parce que franchement, j'apprécie beaucoup le black metal français.
2: Franchement, parler du groupe,
1: 1349. Ce sera 1349. Moi, je suis un gros fan de black metal norvégien, que ce soit Mayhem, Burzum et même 1349 ou encore d'autres. Vraiment, je valorise le black metal de Norvège parce que Euronymous lui-même le disait, la Norvège, c'est le black metal et honnêtement, ce mec-là, c'est un poseur, mais par
2: donc
1: contre,
2: plutôt la journée de demain, quoi.
1: Ouais, non, surtout ce soir, par 1349, ça va être quand même le plus gros groupe de black norvégien qu'il y aura. Après, on n'aura pas du Mayhem, du Burzum ou même du Dimmu Borgir, mais bon, on aura 1349, c'est déjà pas mal.
2: C'est déjà plutôt pas mal, en effet. Ouais. Bah écoute, après, je te souhaite un super festival et puis surtout amuse-toi bien. T'es bien parti en tout cas pour t'amuser.
1: Moi, personnellement, la bière, ça y va. Je suis un mec qui adore la bière, après je sais me canaliser, mais déjà je suis vachement énervé là, j'ai vraiment envie d'être dedans quoi.
2: Moi, ça devrait pas tarder à ouvrir. Bah Corentin, je te souhaite un bon week-end et puis on se voit à l'intérieur. Christophe.
1: Enchanté Christophe. Je fais un gros câlin.
2: Ouais, bah ouais, de même.
1: Eh, tu sais quoi ? Vive le métal.
0: Et sur les bonnes paroles de Corentin, on va s'écouter deux titres. Tout d'abord, Merrimack, le groupe français qui nous vient de Paris, qui nous déploie un black metal à la Marduk, un groupe qui date de 1994, et donc qui est un black metal qui auparavant était anti-chrétien et sataniste, et qui aujourd'hui a plutôt évolué vers la connaissance, la gnose et le mysticisme. Ils ont sorti 6 albums, dont le petit dernier de 2024 qui se nomme Of Grace and Gravity, sorti chez Season of Mist. Et suite à Merrimack, on écoutera 1349, qui est un groupe de black metal qui nous vient d'Oslo, fondé en 1997, et qui ont depuis sorti 8 albums, dont en 2024 The Wolf and the King, ainsi qu'un live en 2025 qui se nomme Winter Mass et le King. Vous allez voir, c'est vraiment E1349. On était sur du black metal vraiment de qualité et vraiment une marche au-dessus des autres. C'était un concert intense, mais vraiment purement black norvégien. C'était vraiment génial. On va commencer par un titre de Merrimack et ensuite un titre de 1349. Thank you.

0: Ah, si, c'est bien.
1: Ah oui, t'es bien. Ah, ouais.

0: dis pas que c'est pas bien.
1: J'ai pas dit que c'est pas bien. Pas très génial. Moi j'ai du mal.
2: Là c'est le chaos.
1: Là c'est le chaos, mais.
2: Ah, c'est le chaos.

0: Bon ben bonjour les Brutal Sphincter, est-ce que vous pouvez donc vous présenter et puis dire ce que vous faites dans le groupe?
1: Bonjour. Oui, allez. Bonjour, moi c'est Julien, je suis le batteur de Brutal Sphincter, enchanté. Et de Xaon aussi, mais ça on s'en fout à la limite. Ouais.
2: Bonjour, ben, je suis Eric Morage, le guitariste de Brutal Sphincter.
3: Bonjour, je suis Jimmy Defailly, chanteur de Brutal Sphincter.
4: Bonjour, je suis Grishka et je quitte le groupe. Mais je chante pour l'instant.
5: Pour l'instant.
4: Ouais.
5: Pourquoi pour l'instant?
4: Parce qu'à la fin de l'année, je vais quitter le groupe.
5: Ah ouais.
4: Ouais, on a encore cette grande tournée. Ouais. Il m'appelle traître.
5: On a notre groupe ou
4: Non, j'arrête complètement la musique. Non, pas ça, mais du temps privé.
6: Il y a du jazz.
4: Du jazz, ouais. Je vais voir des concerts de jazz.
5: Ouais. Christophe, je ne suis même pas présenté.
7: T'es German Bodies.
5: Oui, t'es German.
8: Bonjour, c'est German Bodies.
5: Bass. Et tu fais quoi?
8: Je suis le joueur de bass. J'ai les grosses cordes avec la grosse bass.
7: À ne pas confondre avec les cordes vocals.
8: Oui, évidemment. Qui est le chanteur ici? C'est toi le chanteur?
5: Apparemment. Aujourd'hui, c'est plein de chanteurs en fait.
0: Et vous avez un léger accent.
8: Ah, ben évidemment, on est acadien. On vient de l'Acadie. L'Acadie du Sud.
7: Excusez-moi. C'est déjà en train de partir.
0: Pas de soucis. Alors, comment on en vient en fait à fonder un groupe de grind ou de punk grind comme ça? Un jour, on se lève, on dit bah tiens, on va.
5: En tribute.
0: Ou alors, tu trouves des potes qui sont aussi tarés avec toi et puis tu fais la même chose? Vous fondez un truc?
3: C'est parti sur un délire. Avant, je jouais dans un premier groupe qui s'appelait Cadaveric Rampage puis Vitriolize. C'était du death metal, puis j'ai trouvé ça un peu ennuyeux et je voulais faire quelque chose de plus extrême. Et je me suis dit à ce moment-là, ah, peut-être que je pourrais faire un groupe de gore grind plus tard. Trois mois plus tard, c'est devenu la réalité avec le Coco Germain qui vient de partir. Donc voilà, c'était simplement venu, ça s'est fait naturellement. Même si on a dû commencer avec une batterie électronique où là c'était pas génial, mais bon,
7: la boîte à rythme.
3: Ah oui, ça c'est la boîte à rythme, c'est
7: pas une batterie électronique, la boîte à rythme.
2: La petite boîte là qui est au fond de la scène. Mais j'étais pas encore là moi. J'ai vu les vidéos, c'est assez drôle.
4: C'était un laptop. C'était un laptop et c'était des MP3. C'était horrible.
7: Ah, il y a des vidéos incroyables, il faut aller les voir.
3: Non, elles sont sur YouTube.
0: Et du coup, le nom Brutal Sphincter, comment ça vous est venu?
3: Deuxième fois de la journée.
5: Ah bah oui, ça m'étonne pas. Ça m'étonne pas. C'est des questions classiques, ça c'est clair.
3: Donc, c'était pendant mes études d'assistant social. Je voyais pour une nouvelle fois, donc pour la troisième fois ou la quatrième fois, au cours d'un an, les stades de développement de l'enfant. De Freud. Et dans le stade développement de l'enfant, il y a le stade anal.
5: Oui.
3: Où, basiquement, la théorie, c'est que l'enfant domine ses parents par la maîtrise de son sphincter. Il approuve ou désapprouve en chiant, pas. Et donc, je me suis dit qu'un jour, si j'avais un groupe, j'appellerais Brutal Sphincter.
7: Parce que c'est un grand rebelle.
0: Il y a de la recherche, en fait. Il n'y a pas que des conneries. Hein.
7: Ah ouais, vraiment, c'est un grand rebelle, parce que lui, il chie pas quand même.
3: Non, moi, je chie beaucoup, mais c'est différent. Voilà.
0: Est-ce que d'après vous, la meilleure façon de mourir, c'est d'être étranglé par le pénis, par un pénis de cheval?
7: Ah ouais, ça c'est une question.
5: Ah, on l'a pas eu souvent.
7: c'est la première fois, je crois.
2: Ah bon. Ah, mais je sais même pas quoi recommencer.
5: C'est une vieille chanson.
3: Bah, ouais. C'est même pas ça, c'est un peu un kink au final. Voilà, personnellement, je me suis déjà fait étrangler par un pénis de cheval. J'ai trouvé ça assez agréable parce que le membre est assez. C'est un peu comme un poteau, mais un poteau flexible.
5: Au début, il doit être flexible.
3: C'est ça, au début, il doit être flexible. Ouais. Et donc, avec ce poteau flexible, il y a moyen de se faire plaisir avec le cheval et de faire plaisir au cheval.
5: Et de se faire plaisir à soi aussi?
3: Surtout au cheval. Oui, bien sûr.
5: Est-ce que tu te souviens...
3: Near death condition.
8: Est-ce que tu te souviens de ce commentaire qu'on avait eu sur Facebook de cette grande catholique des États-Unis qui demandait « Do you have anything else to talk about but being strangled by horse penis ?» Et ça, je pense...
7: C'est un truc, ça?
8: Yes, boy.
7: Yeah.
8: Yes, boy.
7: Du sens, quoi.
8: Et je pense qu'à ce moment-là, on a vraiment pris en, plus en compte nos paroles et on a changé de sujet, on a voulu faire Analog Bar.
2: Et voilà, la transition sur l'album Analog Bar. J'ai rien compris, moi. Voilà. J'espère que t'es satisfait.
6: Bah ouais.
2: Ah ouais, là, on est... c'est très clair.
6: T'as quelque chose à dire que tu connaissais la ref, apparemment.
4: Non, non, c'était avant moi, mon temps. C'est encore les deux, ils sont responsables pour ça. Ici,
2: les temps de parole.
4: Moi, je suis responsable pour Anal Wagbar et Swank.
2: Mais du coup, j'ai une vraie question. C'est une vraie référence à quelque chose?
6: Oui, un album, c'est un véritablement.
2: Mais du coup, tu vois, tu commences à savoir.
6: J'ai écouté les albums avant de venir.
4: Dommage.
6: C'est
4: vraiment.
6: C'est notre groupe.
4: C'est nous, je découvre, je t'apprends des trucs.
6: Ça, c'est l'histoire de vos assoins.
2: Ben voilà, tu peux commencer à faire la liste du temps et ce qu'on essaie de rejeter dans ce groupe d'une époque.
6: Talente maintenant.
2: C'est la boîte à rythme en fait. Ça, c'est la boîte à rythme. C'est l'époque boîte à rythme. Nous, on n'est pas là-dedans.
8: C'est l'époque de la boîte à rythme de Brutal Sphincter qu'on n'avait pas encore de batteur ni rien.
2: Et du coup, c'est trop drôle.
8: Donc, ça remonte à il y a des. Quoi plus de 10 ans en tout cas.
2: Non, mais en vrai, je sais pas si ça dans l'interview.
6: C'est 15 ans.
2: Il y a vraiment un grand changement quand même dans la ligne du groupe. Hein. Il a ces albums-là, et très honnêtement, et je pense que c'est la même chose, je les ai même pas écoutés en fait. Non, en fait, moi, sinon je serais pas là. J'ai débarqué en fait, lui un petit peu plus tard aussi, mais au moment de Anal Wagbar. Et c'est vrai que les anciens albums, avant ça, on joue deux chansons maximum. Et c'est vrai que pour moi, c'est un peu l'inconnu.
6: Tu connais les morceaux sur lesquels tu as joué, quoi.
2: Oui, et Anal Wagbar évidemment, mais c'est vrai. Et dans ce groupe, il y a cette période que nous deux on connaît pas bien. Et eux trois, ils sont au-delà depuis beaucoup plus longtemps dans ce groupe. Donc tu vois, je savais même pas que c'était une chanson
3: à lui. Merci d'avoir éduqué mes musiciens à la légende de Brutal Sphincter.
6: La légende du pénis de Chaval.
2: Que toi t'as dit, genre on a pas la rêve. Putain, c'est notre groupe, c'est la honte.
6: Ça, c'est un fleuri qui.
0: Là, je vous titille un petit peu, mais en fait, tu disais dans l'interview que tu avais donné à l'Option Extreme que Brutal Sphincter, c'était de l'humour très français, très franchouillard. Est-ce que tu pourrais en dire plus? Et puis moi, je te dirais, peut-être que la Belgique, ça pourrait presque être un département français.
3: Bon, moi, je serais totalement d'accord. Ouais,
6: pour la République.
2: Une partie de la France.
6: Pour la République.
2: On veut une République partie de la France en Belgique, s'il vous plaît.
6: Mais qu'est-ce qu'il y a avec les Flamands, hein?
2: Ah ouais, ça je sais pas ce qu'on fait.
3: De toute façon, culturellement, on est plus proche de la France que ce qu'on est proche des Flamands. Hein.
6: Oui, donc, moins raciste.
3: C'est pas trop, c'est pas très dur ça.
2: Bah, du coup, que dire?
3: Oui, tout ça va l'inspirer.
2: Non, je réfléchissais.
6: Concernant l'humour franchouillard.
2: Mais en tout cas, plus, moi, par rapport à ça, et on l'a dit déjà dans l'interview avant, on a une. Super affinité avec le public français et pas du tout parce qu'on est en France qu'on dit ça, parce que bon, on connaît les phrases qu'on dit en concert, vous êtes les meilleurs,
6: oui.
2: Mais vraiment,
6: ouais.
2: En France on a un truc spécial qui se passe, même voire plus qu'en Belgique parfois, et donc ça c'est une partie de la réponse je pense, mais c'est vous qui êtes venus chez nous, on est plus cool.
6: Oui. Non, c'est pas cool. Et surtout au niveau du gouvernement.
2: On a des super bien en plus.
6: On peut très bien vivre sans gouvernement aussi.
2: Ouais, voilà.
3: Moi je dirais quand même que l'humour français généralement est assez corrosif. Et ça joue beaucoup dans l'ironie, etc., etc. Et donc on peut lâcher des blagues à des Français qui ne le prendront pas spécialement. Si on fait la même chose parfois en Allemagne, l'humour allemand n'est pas le même que le.
2: Ça a du sens.
0: Il y a beaucoup d'humoristes belges qui travaillent en France en fait, à France Inter et tout ça. Et c'est blindé d'humoristes belges.
8: Mais je pense que la philosophie, par exemple, la grosse différence entre la philosophie allemande et la philosophie française, tellement différente. Donc du coup l'humour belge qui est cet entre deux francophones est juste parfait, on connaît l'absurde, on connaît
2: c'est l'histoire, forcément il y a l'histoire de la langue,
8: c'est
2: la langue il y a
6: la linguette.
2: Voilà, je pense que, et à mon avis, on l'a jamais testé encore au Canada, mais à mon avis, on aura la même chose.
6: Ah oui,
2: parce que je pense que Québec, c'est grâce à la langue aussi, puisque l'histoire de nos pays, on était quand même fort bercé par la langue. Justement,
6: après, ils ont peut-être un vocabulaire aussi qui est différent.
2: Oui, oui, mais bon, ils ont un second degré énorme.
8: Dialecte.
9: Oui, ça passera.
7: C'est... Oh là, je sais pas si c'est très clair
9: l'entreprise. C'est des fioritures.
0: Vous parliez de la Turquie aussi, où il y avait une scène métal conséquente. Là, on a bien vu récemment que Behemoth et Slaughter to Prevail ont été interdits de jouer par les mouvements islamistes. Et vous, en gros, vous n'êtes pas prêt d'y jouer, vu l'album qui se nomme...
3: Là, c'est On va dire c'est division dans le groupe. Il y a certains qui sont prêts à jouer. Personnellement, je pense pas que je ferai emprisonner là-bas.
0: Après, il faut déjà être invité.
3: Mais oui, mais ça, il y aurait moyen. C'est pas improbable. Hein. Mais voilà, si certains de groupes ne se sentent pas confortables...
9: Il y aurait certains risques éventuellement, quoi.
8: Le grand problème de la Turquie, c'est que c'est autant...
9: européen que...
8: Ben en fait, c'est nos meilleurs alliés et en même temps notre pire ennemi culturellement.
9: Ouais, ennemi, c'est ça.
8: Alors j'hyperbole quand je dis ennemi, hein. Mais...
9: ils ont apporté les kebabs.
8: C'est... Ah, oui, alors...
7: Là, t'as vu, il faudra couper quelque chose.
8: Pour faire vraiment un cliché, propre ça eux pour le kebab. Hein, les chats et le kebab, c'est...
10: Faut aussi ajouter que la Turquie, c'est un pays géant. Donc là, je pense que ce serait plutôt à Ankara où il y a la possibilité de jouer ou Istanbul. Là, il y a de grandes différences. C'est pas... Au pays, je suis certain qu'il y a des gens qui sont très, très proches au islam qui n'acceptera pas, mais je suis presque certain autour d'une université à Istanbul. Aucun souci d'y jouer. Faut que voir avec le gouvernement, parce que là, avec la douane...
9: Peut-être qu'on sera annulé, hein, mais... Ouais, c'est lui qui décide au final. Ouais.
3: Peut-être qu'on sera annulé, mais j'ai pas beaucoup plus de crainte que ça. Mais bon, tout le monde n'est pas du même avis.
0: Pour continuer dans la politique, vous disiez que vous étiez plutôt orienté extrême-gauche. J'imagine que les élections...
9: Bravo, qui dit ça ?
0: J'imagine que les élections en extrême-droite qui vient d'y avoir en Allemagne n'est pas fait pour vous rassurer. D'autant plus que vous êtes en Belgique, donc pas très loin de l'Allemagne. Donc, est-ce que vous avez une réaction par rapport à ces dernières élections en Allemagne ?
10: Ouais, moi, j'ai été hyper proche parce que ma deuxième langue maternelle, c'est l'allemand. J'ai fait mes études en Allemagne. Et pour moi, c'était assez choquant de voir ça. Mais il faut aussi comprendre un peu la dynamique qui est derrière l'AFD et aussi l'inégalité qui existe entre le ouest et l'est de l'Allemagne. Donc là, ce sont des régions... des régions très pauvres et il y a des gens qui je pense pour quelques gens c'était un proteste.
3: Là tu parles de l'est de l'Allemagne.
10: De l'est de l'Allemagne.
9: Le reste de l'ex-URSS.
10: L'accès à l'éducation et aussi à l'aide parce que il y avait beaucoup d'économisation au niveau surtout dans le secteur social et ça en voilà et aussi les politiciens allemands qui s'est pas intéressé pour les gens là et puis c'est un peu un geste de montrer ok les partis établis allez vous foutre. Le problème c'est qu'ils ont voté pour une partie qui est extrême droite mais genre comme on l'a vu pendant la deuxième guerre mondiale. Il parle de rémigration donc de déportation mais il parle aussi d'utiliser des moyens militaires pour ça et là on laisse tomber, on rigole pas hein. Donc ce qui se passe en Allemagne, c'est sérieux. Hein.
3: Ça a parti sérieux parce qu'ils ont quand même une lesbienne qui est en couple avec une autre femme qui est immigrée et qui ont deux enfants adoptés et qui habite en Suisse. Et elle est contre le mariage gay et l'adoption. Donc je pense que c'est cohérent.
9: Ça fait pas très.
3: Je pense qu'on devrait faire un texte à propos d'elle dans un prochain album. Elle a mérité sa place.
9: On est vraiment sur une hypocrisie.
8: On est sur une hypocrisie la plus blatante. On est stade 4 de la simulation là. On a eu une discussion hier. Je sais pas si je dois absolument donner ma façon de penser, mais ma question c'était est-ce qu'ils sont pas moins allemands que le contrat social de Kant était à ce moment-là.
9: On arrive encore à la philosophie.
8: Mais Brutal Sphincter, c'est de la philosophie. C'est de la philosophie, mais. Mais ouais, c'est... Quelle blague, quoi.
0: C'est une blague. Alors, on va revenir à la musique. Alors, je vais t'apprendre un truc. Peut-être, il y a un titre qui s'appelle Confusion.
10: Tu connais pas la chanson
0: J'adore cette chanson. Et donc, je trouvais qu'elle était presque mélodique. Donc, je voulais savoir si vous étiez malade ce jour-là.
11: C'est moi qui l'ai écrite. C'est sans doute une des chansons les plus nulles qu'on ait écrites. Comme le premier album, il est abominable de toute façon. Je m'étais inspiré des légendaires Nuclear Vomit. Jazzy.
10: On les adore.
2: Ça crée un peu la confusion, je trouve.
10: Tu vois Confusion, une petite anecdote à cette chanson. Il y a une deuxième chanson où il y a Riff dedans qui sonne presque
12: identique.
10: Et souvent, pendant les shows, je m'ai perdu dedans et j'ai chanté les lyrics de l'autre chanson en sortant de ce riff.
2: D'où le titre Confusion.
10: Non.
13: Mais en fait, c'est méta, tu vois. Je le savais déjà de base. Déterministe.
0: Donc là, vous sortez un nouvel album.
2: Nous avons et nous écrivons.
3: Et il y a un an, nous avons sorti un
0: album. Ça fait combien? Ça fait 3 albums en 14 ans.
13: Putain, la honte.
0: Je voulais juste savoir si j'étais des grosses feignasses.
3: Oui. Oui.
0: Allez, il y a un an.
2: En vrai, répondre sérieusement à cette question. Non, mais je pense que la dynamique de ce groupe a accéléré. C'est plutôt ça. Pendant tout un temps, c'était pas un groupe avec des grandes. Je pense. Hein, il n'y avait pas de grande ambition. C'est ces dernières années que ça a commencé à être un peu.
0: Là, le fait d'avoir changé de label, ça.
10: Ça participe au fait de grandir, de
2: grossir. C'est surtout qu'on a commencé à faire de gros fêtes.
12: Non, je pense que c'est la dynamique de cette nouvelle formation. Je pense que depuis qu'Eric est
10: venu... Vous êtes ensemble depuis combien de temps?
2: Ma seule a une psy maintenant. Avec lui,
12: 2000... Ah ouais, j'allais dire 2016,
11: mais... 2022.
2: Mais avant ça, il y a eu un matin, mais c'est surtout à ce moment-là. Quoi,
12: on va dire... grosso merdo, juste avant le Covid, vraiment que ça rentre dans le confinement.
2: Depuis ce moment-là, les choses ont accéléré parce qu'on a commencé à faire des tests et tout ça. On s'est dit, bon, les choses ont accéléré aussi. Donc, voilà, c'est plutôt ça qui se passe.
12: C'est que les grands avant, mais parce que les grands fêtes auraient dû commencer quand le Covid est arrivé, en fait. Oui, c'est comme ça. Hein.
3: Mais j'aimerais quand même dire, de façon plus sérieuse, qu'il est extrêmement difficile de trouver du temps. Quand on a travail à temps plein, qu'on fait des scènes un week-end sur deux, etc., etc., trouver du temps pour écrire de la musique, c'est difficile. Je passe plus de temps à gérer le groupe et à faire du management du groupe qu'à toucher à ma basse. Donc ça peut aussi s'expliquer pourquoi des groupes dans notre situation prennent aussi longtemps à chercher à sortir un nouvel album. Par exemple, là, on va comparer Gutalax. Même si maintenant ils vivent de ça, leur dernier album c'est 2021. Hein.
10: Ouais, donc
3: on regarde un peu les groupes de Brutal. À part si on vit de la musique, mais vraiment tranquillement, on peut sortir là un album tous les deux ans.
10: Ouais.
3: Mais autrement, c'est.
0: C'est une quinzaine de morceaux à peu près par album.
12: Ouais, c'est le cul entre deux chaises.
2: Le dernier, c'est pas 15.
11: C'est 10 morceaux.
12: Ouais, 10 morceaux. Mais 10 morceaux, c'est bien pour un album de grind, je pense. Pour un peu de tout, quoi. 10 morceaux, c'est bien, non, pour un album.
13: En grind, c'est un peu dur.
2: Non, c'est ça.
13: 10 morceaux,
12: c'est un peu dur. Après, on ne fait pas des chansons 30 secondes.
2: Nos chansons dans le dernier album sont beaucoup plus longues que ce qu'ils faisaient avant.
12: À l'heure d'aujourd'hui, est-ce que 30 minutes, c'est pas déjà bien pour de la musique extrême?
13: Ça dépend aussi, comparé à Slayer. 30 minutes, c'est un album.
12: Ouais, au final.
13: Pas, hein.
12: Au final,
13: c'est pas mal. Après, mais beaucoup, plus que tout est très bon.
12: À l'heure d'aujourd'hui, est-ce que 30 minutes, c'est pas vraiment le bon format?
13: Vérifier.
2: Soit. Pourquoi pas? Dans notre dernier album, en tout cas, on fait des chansons plus longues, donc on a décidé de faire 10. Mais effectivement, avant, il y en avait beaucoup plus.
12: On disait 15, c'est bien.
0: Du coup, j'avais une question, mais bon, moyen. Est-ce que vous vous sentez proche de groupes comme Serra Boulot, Gutalax et tous les autres groupes qui font ce style de zik avec qu'on pourrait surnommer du caca métal, quoi?
13: Caca métal, non.
12: Non, pas caca métal.
2: Bah, en tout cas, ouais, nous on essaie.
12: Il y a trop de textes pour faire du caca métal, en fait.
2: Pour le côté péjoratif de la phrase, mais nous on a envie de s'écarter de cette réputation-là. Et des fois, on est même un peu. Quand les gens viennent nous dire, ouais, votre musique là, c'est bien débile, c'était cool, on est un peu là. C'est pas qu'on veut se sentir intelligent, c'est pas ça. C'est la démarche, on n'a pas la même démarche. Clairement, et le fond est pas du tout le même.
14: Voilà.
10: Il y a déjà plein de groupes qui font ça. Il y a du côté créatif, ils ont déjà tout fait. Ils ont déjà tout fait. Et pour ça, nous, on s'est posé la question. Ok, est-ce qu'on est une des mille groupes qui font des chansons caca, ou est-ce que on invente quelque chose de nouveau, une nouvelle approche? Et pour ça,
14: on essaye en tout cas.
10: Ou on essaye. Et pour ça, c'est peut-être le nom, peut-être un peu le allez.
14: Ouais, c'est de là où on vient, et le nom du groupe aussi, hein, qui fait qu'il y a encore sa situation, mais voilà. Mais donc voilà, je sais pas si ça répond un peu, mais... Mais il n'y a rien de péjoratif hein, derrière nous, les gars de Gutalax.
12: Si c'était Kekam Metal, on adore. On aurait fait le premier album 4 fois, quoi.
14: Je sais pas, ou alors avec d'autres paroles, mais...
15: S'il te plaît, non.
12: Ah, oui. Quelle parole.
0: Là, vous parliez aussi d'interaction avec le public pendant les concerts. Mm-hmm. Donc là, est-ce que aujourd'hui vous avez prévu quelque chose de spécial, ou ça va être vraiment à l'arrache, selon le public, en fait?
12: On a vraiment la structure qu'on utilise tout le temps, en fait.
10: Plus ou moins.
12: Oui et non, mais on a du lest, mais...
14: Non, mais la vraie réponse, il l'a dit, c'est un peu à l'arrache. Ça dépend de l'action, de la salle, comment elle est aussi, et du public, parfois. Ouais, non,
0: est-ce qu'il y a des blagues prévues, ou est-ce que ça va vraiment venir du public si la sauce prend ou pas?
14: Du coup, il y a une ligne de conduite qui est toujours la même. Hein. Mais par contre, souvent, lui, là, il a des idées un peu tordues qui arrivent, et alors il y a des trucs spéciaux qui arrivent. Et lui aussi.
10: Les meilleures actions qu'on a fait là, c'était spontanément un peu.
14: C'est parfois au soundcheck ou même pendant. Il arrive, il dit on va faire un truc.
10: Je me rappelle aussi de ce grand Circle Pit. C'était Germain au Metal Days qui m'a dit demande au public de faire un Circle Pit comme ça.
14: Ça, on l'a gardé.
10: Et ça a fonctionné, et c'est pour ça qu'on continue, parce que ça fonctionne.
14: Donc là, peut-être qu'il y aura une surprise, on ne sait pas. Ça reste pour nous aussi, des fois.
10: Peut-être qu'ils ne sont pas motivés, on ne fait rien.
14: Ça dépend de temps.
0: Vous voulez dans le public, oui, si vous voulez bien vous voir, ouais, c'est clair. Ouais. Ah oui, carrément. Ouais. Moi, j'aime bien le grind, je trouve que ça apporte quelque chose quand t'as que du death ou du black. Il y a un truc spécifique qui se crée quand il y a un groupe de grind qui vient là et puis qui apporte de l'humour, qui apporte quelque chose. Carrément.
14: Ouais, je comprends.
0: Du coup, là, je vous fais faire des minutes supplémentaires, hein, désolé. Deux minutes de plus. Je raquerai après. Donc, je vous souhaite un super concert et puis hâte de vous voir sur scène.
14: Ouais, merci beaucoup.
10: Merci.
12: Hâte de jouer.
15: J'ai aussi hâte de me voir sur scène.
16: Et après cette magnifique interview qui a été possible grâce à Alexandre Sabat et MNO Office Agency, on va donc s'écouter quelques titres des Belges des Brutal Sphincter, qui nous viennent donc, comme vous avez pu vous en rendre compte, de Liège, et qui pratiquent un brutal death grind, et qui sont dorénavant signés chez Time to Kill Records. Ils ont, comme je le disais dans l'interview, 3 albums à leur actif, dont les premiers Dirty Jazz Bondage Club en 2015, Hanalu Akbar en 2018, ainsi que le petit dernier Sphinx Earth Society, c'est en 2025, et comme j'étais en train de le dire dans l'interview, ils sont en train de bosser sur un nouvel album. Vous pouvez aller écouter cela sur YouTube, ou acheter directement les albums auprès d'eux, et sachez aussi qu'il y a une vidéo que vous pouvez aller voir sur YouTube et Dailymotion, et qu'elle est vraiment bien foutue. Ça se professionnalise de plus en plus, et c'est de mieux en mieux, donc on espère le meilleur pour eux lors des prochains albums. En tout cas, le concert a été excellent, on s'est bien marré. Ça a fait vraiment bouger la foule. Les gens ont vraiment adhéré à leur humour. On a eu droit à des circle pits géants. Et franchement, ça a été un concert de qualité. On va donc s'écouter quelques titres du concert des Brutal Sphincter au Muscadef. Et eux jouaient le samedi dans l'après-midi.

0: j'ai un gros fils de pute qui commence à bouger comme des fous. Ouais.
1: Et ça, c'est cute.
2: Là, c'est bon.
1: Ouais, allez. Ça va, les gars?
0: Bougez un peu plus, ok? Elle s'appelle
1: Autistic Meltdown.
2: Allez, je vous montre des trucs.

À qui doit peut-être se venir aujourd'hui pour la première fois? Levez la main. Ah, quand même, allez-y, bonjour, bonjour, bienvenue tout le monde. Vous, vous transmettez, on fait du political contract. Ça veut dire, nous sommes contre chaque

de la sérieuse maison. Donc, si toi tu penses que t'es supérieur ou mieux, grâce ou à cause de ta nationalité, couleur du peau, préférence sexuelle, genre.

0: Avant qu'on lance nos prochaines chansons, on veut faire un shout-out à Radio Kikiriki. Non, c'était quoi encore?
1: Cocorico Rock.
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0: Qui ont fourni ce magnifique bonnet à Jamin.
1: Vous pouvez poser une question en fait. Attends, je vais la trouver quand même sur YouTube et sur Twitch.
0: Abonnez les
1: Cocorico Rock.
0: Qui nous ont posé une question, la prochaine chanson, comment réagissez-vous la Terre n'est pas plate, mais elle est pas ronde. La Terre a une forme d'un sphincter. Comment sentez-vous maintenant? Ouais, je suis désolé, mais... Internet, il y avait quelqu'un qui l'a partagé, c'était un vidéo YouTube, dans un groupe Telegram, et je fais confiance. Hein.
1: Donc c'est un truc de cul.
0: Ouais. Donc maintenant, en sachant ça, vous êtes là. Sphincter!

0: Allez, on va revenir dans le death metal après cette déferlante de brutal death grind avec Warside, qui est un groupe français qui nous vient de Lyon, qui existe depuis 2018 et qui est signé chez Ghouls Some Records, qui vient de sortir son premier album Cognitive Extinction, et donc ils étaient du côté du Muscadef à la suite de Brutal Sphincter. Et suite à Warside, on écoutera Benighted, qui sont en fait les parrains de l'association Carnage Association, qui donc font ce magnifique Muscadef Festival, et donc qui sont revenus. Je crois qu'ils étaient venus pour les premières éditions, et là ils reviennent pour fêter un peu les 24 ans du festival. Ça a été un excellent concert, et puis le chanteur vraiment très très cool, hein, qui saluait toutes ses connaissances, tous ses potes et tous les fans. Ça a été vraiment un concert très sympa. Musicalement déjà c'était bien, mais l'ambiance qu'il y avait et ce qui se dégageait du chanteur était vraiment hyper bien et hyper positif. Donc voilà, je découvrais et ça m'a semblé être un bon gars, mec bien sympa. Enfin voilà, ils ont sorti énormément d'albums depuis les années 2000 jusqu'en 2024, où ils avaient sorti l'album Ekboom. Donc en 2025, ils ont sorti un EP de Spineless Freak. On va donc s'écouter deux titres. Tout d'abord celui de Warside et ensuite un titre de Benighted.
1: Side.

concert, pendant le concert. On se recroise depuis des années et des années. Et on finit par devenir potes, amis, frangins pour certains. Et ça, c'est vraiment ce qui compte pour nous. Je pense que c'est ce que défend aussi le Muskelet. C'est cette putain de fraternité qu'il y a entre nous. Et donc, parce qu'on écoute de la musique, on est ensemble. Merci à vous. Je vais avoir besoin de votre bel organe vocal. Puisque le prochain morceau vient d'Icon, vous gagnez le titre avec moi, alors rassurez-vous, il n'y a pas besoin de révision, il est très très court, il s'appelle Slot. Okay. C'est très court. Je gueule, vous gueulez, et si, vraiment, voilà plus.

0: 20h30, un dieu du métal extrême, du death metal, prenait place sur les planches de la salle. J'ai nommé bien évidemment le groupe Master, original de Chicago par la suite et qui vit dorénavant du côté de la Tchéquie, qui est un groupe, un vieux groupe, hein, 1983, qui pratique du death metal depuis cette époque-là. Le premier album auto-intitulé Master était sorti en 1990, puis après il y a une palanquée d'albums jusqu'à aujourd'hui, jusqu'au petit dernier qui se nomme Among the Seed of Death. Je sais pas combien d'albums ils en ont, mais il y en a bien une, au moins facilement une quinzaine, et ça reste toujours excellent. Donc ils sont signés chez Hammer Heart dorénavant, mais Paul Speckman est vraiment une figure emblématique du death metal US, et donc il pratique un death metal teinté de trash, et donc il parle de la politique, de la mort, de la religion et de la société. Ça a été un concert vraiment très bon, avec un excellent son une fois de plus, mais ça a été un excellent son quasiment sur les deux jours, et le temps est passé très vite. La fin du concert, on s'est regardé, ah oui quand même, ouais, en fait c'était tellement bon. Et quand c'est bon, vous voyez pas le temps passer. Et malheureusement, ça a été très bon, donc tant mieux. Mais pour moi, j'ai eu l'impression que le temps avait raccourci. Donc c'était un petit peu dommage, mais qu'est-ce que c'était bon. On s'est vraiment régalé avec cette venue de Master en terre du Muscadef. Suite à eux sont passés Vomitory, qui nous viennent de Suède, de Karlstad, dans le Värmland, qui est là aussi un groupe cultissime de la scène. Ils sont originaires. Enfin, ils sont actifs depuis 1989, donc vous voyez, hein, on n'a pas affaire à des petits jeunes. Eux sont signés chez Metal Blade Records, et donc ont sorti pas loin d'une petite dizaine d'albums. Ouais, une petite dizaine là. Et donc le petit dernier se nomme In Death Throes. J'avais pu les voir une seule fois, mais c'était au Hellfest. Donc là, ça faisait vraiment plaisir à les voir. Et j'avais complètement oublié qu'ils avaient. C'était des grands fans de Slayer et que c'est un petit peu teinté dans leur zik de Slayer. D'ailleurs, une fois qu'ils partent, la musique pour les accompagner est du Slayer. Donc voilà, on n'est pas qu'à demi-fan du côté de Vomitory. On va aller s'écouter un petit peu de la, comment dirais-je, de la conférence de presse faite par les trois personnes qui s'occupent, notamment qui s'occupent du Muscadef, mais c'est toute une association, donc ils ne sont évidemment pas seuls, mais ils sont un peu les représentants du Muscadef. Donc voilà, on va s'écouter un petit peu. Alors je vais voir un peu quand est-ce que je vais couper, parce que au début c'est assez pratique parce que je suis devant, donc je pose des questions, on me répond et on entend bien les réponses, mais ensuite il y a des questions qui viennent de derrière, et là je crois que le micro a un petit peu plus de mal à capter les sons. Donc du coup voilà, je vais vous laisser une petite dizaine, peut-être quinzaine de minutes sur les 45 minutes qui ont été accordés pour cette conférence, première conférence de presse en 23 ans, 24 ans. Et écoutez, je pense qu'il y aura des choses assez intéressantes qui sont dites, qui ne sont pas tues, et surtout qui peuvent être partagées avec le public.
1: Alors, j'en ai pour une part, donc c'est cool. Merci de répondre présent aux invitations d'Alex pour venir couvrir le festival. C'est important aussi pour nous d'avoir les médias qui relayent notre événement. Donc, merci de continuer. Et puis merci d'être présent à cette conférence de presse. C'est une première, on ne fait pas trop ça habituellement. Éventuellement, il pouvait y avoir une demande pour poser, pour répondre à vos éventuelles questions. C'est vrai qu'on essaye, certains nous demandent est-ce que vous êtes dispo pour une petite interview, etc. On n'a pas obligatoirement le temps parce qu'on est un peu dans l'orga, quoi. Normal, quoi. C'est ça. Donc, j'y serai beaucoup sur la scène, Manu est beaucoup catering, artiste, etc. Moi, je oscille un peu partout.
2: Chapote.
1: Ouais. Et donc voilà, on n'a pas toujours obligatoirement le temps pendant, pendant les horaires d'ouverture. Donc de faire ça avant, là, c'est plutôt sympa. Donc voilà, donc j'espère que la première journée s'est bien passée pour vous. Et que la deuxième, bah, qui va être plus intense, puisque plus longue. Donc, ouais. Donc voilà, bah, après, je vous laisse la parole, non, si vous peut-être si des questions pour nous. Alors juste, juste avant, j'aurais dû penser par nous présenter. Quoi,
2: on
1: en
2: va
1: fait.
2: Se présenter.
1: Ouais, ouais voilà, donc bah, moi je suis Benoît Denis, Ben, on m'appelle, général. Donc je suis président de l'association Carnage Assaut Muscadès. Voilà. Je m'ai revenu ou je sais pas encore.
2: Ouais, voilà, bah Gis, donc bah, je suis dans l'assaut aussi depuis le départ. On a pensé cet assaut à trois. Voilà, on était un groupe de métal, donc on s'est dit, allez hop, on va se faire un festival pour pouvoir faire venir aussi les groupes, bah, tous les autres groupes qu'on voulait faire jouer aussi.
1: Nos potes, et pour faire l'échange de
2: voilà, l'échange de dates. Donc on a pensé comme ça, donc voilà, je suis avec Ben et Manu depuis le départ. Mmh, voilà. Et moi je suis plus sur le plateau. Donc je gère plus le backline, voilà, le timing des groupes, voilà, pour que ça commence à l'heure. Et voilà, je suis sur la régie plateau.
1: Voilà. Non, en gros on a pas les noms nous obligatoirement, mais lui c'est le stage manager.
2: Voilà.
1: on apprend des mots. Voilà, voilà.
2: Mais voilà, on s'est bien entouré, hein, forcément, plus le festival est monté, plus on s'est entouré avec des pros, des intermittents, et on a maintenant une équipe solide, on va dire, sur le plateau. Ouais, très solide même. Mmh. Voilà.
3: Oui, donc mon amie, la femme de l'aide. C'est comme ça qu'on me présente. Et donc, bah oui, depuis le début, à l'origine avec notre groupe de métal, on était à l'assaut. Bah moi, je m'occupe ouais, des exposants, le catering, la bouffe, c'est hyper important. Ouais. On sait tous. Donc, quand les groupes mangent bien, bah, ils sont au top, ils sont contents. Donc voilà, et puis bah, toujours avec notre équipe de bénévoles habituels qui tourne super bien. Et justement, c'est ça qui fait un peu le cœur du festival. La bonne ambiance, les bénévoles qui sont au taquet et qui adorent ici d'être ici. Donc voilà. Donc moi je suis trésorière et secrétaire de l'assaut à l'occasion. Et donc voilà.
1: Ouais, Manu gère beaucoup de choses aussi, c'est un peu partout là sur le festival. Quoi. D'autant plus cette année où moi j'avais moins de temps, donc là elle est très très sollicitée.
3: Par contre je ne perds pas qui vous.
1: Ça, c'est... Donc voilà pour les présentations. Donc pour ceux qui ont des questions ou autres, c'est
4: bien. Bah oui, je vais me lancer. Ouais. Comment vous est venue l'idée de faire en fait une journée black et puis une journée death plutôt que de mélanger les deux styles sur les deux jours? Question classique.
1: Ouais, classique pour obligatoirement, mais c'est bien parce qu'il y a pas mal de gens qui se la posent effectivement. Alors à la base, en fait, c'est arrivé comment ça, pas obligatoirement de scinder, mais on avait des demandes de groupes, notamment tu sais du black net death. Donc, et on n'arrivait pas, enfin moi j'arrivais pas trop à les poser sur l'affiche parce que des fois c'est un peu trop black par rapport à notre affiche death, des fois c'est un peu trop death. Enfin, c'est pas évident, il y a des groupes qu'on n'arrivait pas à programmer à cause de ça. Et puis en même temps, on a dit, bon, ça serait bien de faire un deuxième jour et on s'est dit, bah, qu'est-ce qu'on fait sur ce deuxième jour ça, bah, voilà, les groupes qu'on n'a pas obligatoirement, auxquels on n'arrive pas à programmer, bah, pourquoi pas le faire comme ça. Et ça a commencé par ces groupes-là, quoi. Black Net Death, ça a mélangé un peu les deux. Puis en fait, au bout d'un temps, on s'est dit, bah, c'est pas obligatoirement le même public. Et puis, bah, y a des gens, ils sont, enfin, je comprends, ils n'ont pas envie de venir à un festoche où il y a 15 groupes avec 5 styles différents, parce qu'en fait, tu payes ton entrée, enfin, on est tous pareils, tu payes ton entrée à un certain prix, c'est pas de venir. Et en fait, tu as deux groupes qui vont te plaire, quoi, sur les 10, quoi. Donc, nous, on s'est dit, bah, on va jusqu'au bout, quoi. Puis bon, après, nous, on est assez, enfin, moi, personnellement, je suis assez monostyle, enfin, j'ai 2-3 styles, enfin, j'aime bien tout le métal, mais vraiment axé quand même, death, bah, beaucoup death, black, parce qu'on était, enfin, on écoutait ça à l'origine quand c'est sorti, je sais pas, il y a combien d'années, là. Et on s'est dit, bah, en fait, on connaissait bien les deux publics, puisqu'on a aussi écumé les concerts. Et on s'est dit, bah, il y a des gens, ça les fait chier de venir voir du death, alors qu'ils sont pas en tout black, quoi. Donc, bah, pourquoi pas faire ça, et puis, bah, le challenge au fur et à mesure, là, c'est de réussir à faire que les gens viennent pour deux jours. Donc ceux qui sont vraiment fans de death, de se dire, bah tiens, je vais un peu découvrir du black aussi, pourquoi pas. Et inversement, ceux qui font vraiment black, de se dire, bon allez, ça me coûte pas beaucoup plus cher de faire le deuxième jour, et puis bah voilà, je viens découvrir. C'est aussi le but, quoi. Je sais pas si j'ai bien répondu à la question, ouais, mais voilà, quoi. En gros, c'était que chacun s'y retrouve comme il veut, et pour son argent, en fait. Enfin, t'en as pour ton argent, quoi.
4: Donc on part sur un Musca Black le vendredi, un Musca Death le samedi. Ouais.
1: C'est ça.
2: Bah, c'est aussi qu'on a fait voilà, le samedi, bah, quand ça commence à monter, on va dire c'est, ça a peut-être tranché en 2016 avec Napalm. Mais bon, on se regardait avec Ben, bah, le samedi, on avait monté le matos, mais bon, bah, après, on commence à monter le vendredi, puis bah, le vendredi soir, on arrivait, mais là, on est presque prêt, en fait, à faire notre Muscadès sur une journée. On s'est dit, bah, on pourrait peut-être... bah, ça, c'est Ben. C'est le côté, bah, on peut peut-être faire 2-3 groupes maintenant qu'on est prêt, et puis... bah, et puis on a fait tout le vendredi, et puis bah maintenant c'est le jeudi soir qu'on se pose cette question, mercredi soir.
3: Il a pris Covid aussi. Parce qu'en fait on n'avait pas fait de festival pendant voilà, donc on a s'est dit tiens, on va peut-être prolonger le festival sur 2 jours, comme ça on va rattraper un peu ce qu'on a raté les années précédentes.
1: L'année où on a tout juste annulé avec le Covid, ouais. L'année d'après, je crois que c'est là qu'on est passé 2 jours. Ouais. Et effectivement, t'as raison. Ouais. Comme beaucoup, on s'est dit, on va rattraper le truc, et puis voilà, en fait, on a fait 2 jours. Ouais,
5: ouais, et donc, maintenant, le jeudi soir, tu te poses la question si vous n'allez pas faire une troisième
1: journée.
2: Non,
1: c'est
2: non, ça. Non, non. Non, parce que maintenant, on commence le mercredi soir, donc ça commence à faire jusqu'au lundi.
1: Non, puis bah, ça fait un paquet d'années qu'on fait ça, on n'est pas tout jeune.
6: Parce qu'il y a un peu plus de groupes quand même cette année là. Il y a 9 groupes, je crois, si je ne m'abuse, aujourd'hui. Ouais. Je crois que c'est un peu plus que d'habitude.
3: Non, c'est toujours.
6: Ouais,
1: 6, quoi, au total.
6: Ok, ouais, okay. Je me semblais que c'était un peu plus, toujours, plus conséquent cette année, mais non, alors.
1: Non, on essaye de garder ça, ouais. C'est
7: pas mal, ouais. Depuis 2021, tu m'as donné, entre guillemets, le privilège de prendre en photo, de prendre la photo officielle des groupes, derrière le backdrop, là. Et est-ce que c'est possible, n'est pas dans le contrat avec tes groupes, leur, entre guillemets, leur imposer la photo. Attention, il y aura la photo officielle à faire. Pour leur dire qu'ils ont, entre guillemets,
1: je sais pas
7: le choix,
1: rien n'est impossible, je pense, mais c'est compliqué.
7: Des fois, il va falloir courir après, ils disent
1: ouais, oui, déjà, non, déjà, si tu veux, quand la veille d'arrivée, on te dit, bah, on n'est plus 10 à l'hôtel, on est 6, tu vois. Quand on te dit, tiens, bah, en fait, on a changé, on n'a plus telle personne, on a telle personne. Donc, en fait, bah, lui, il est vegan, lui, il veut du whisky comme ça, lui, il veut ça. Déjà, beaucoup de choses à gérer, notamment aussi, surtout niveau backline et tout, matos. Donc, on privilégie plutôt cet aspect-là. Effectivement, ça, on se dit, c'est un plus. C'est-à-dire que normalement, ils viennent faire des interviews, trucs comme ça. C'est le moment de leur glisser ce petit truc pendant les interviews, de dire, bah, on a souvent pour habitude de faire une petite photo officielle, moi je suis là pour ça. J'aime autant que ça se passe comme ça plutôt que nous. Je comprends le souhait, mais je pense que pour la plupart, c'est sans être péjoratif, ça va être du détail, quoi, qu'ils se disent, bah, ça pourra se régler sur place, quoi. Je le vois comme ça. Hein. Ouais.
8: Beaucoup de festes annulent ou se cassent la figure. Là, ici, je ne sais pas si vous étiez sold out hier, mais en tout cas, c'était quand même pas mal rempli. Le fest se tient. Est-ce que, justement, vous serrez un petit peu les fesses, mais vous ne le montrez pas, ou alors, c'est quoi votre secret pour que, justement, ça se passe bien?
1: Bah alors, en fait, il y a deux aspects là-dedans. Enfin, il y a deux questions. Donc, ça se passe bien parce que bah, le public répond présent, même si il y a eu quand même 2 années là, un peu plus dures. Nous, on ne le montre pas parce qu'en fait, on se dit, bah, le jour où on n'a plus de thunes, on arrête, quoi, tu vois. On ne cherchera pas à faire du crowdfunding, des trucs comme ça. Clairement, on est tous d'accord là-dessus. Nous, ce qu'on... Comment dire... Effectivement, on ne le montre pas. Pour être honnête, l'année dernière, on a dû perdre quasiment 6 000. L'année d'avant, 6 000 aussi. Ah, ouais. Ça fait 2 années où ça baisse quand même beaucoup, là. Donc on avait une petite trésorerie au fur et à mesure des années, mais qui n'est pas énorme, parce qu'en fait maintenant tu payes beaucoup avant. Il y a 15 ans tu payais tout après. Maintenant il faut tout payer avant, quoi. Donc c'est pour ça qu'il y en a plein, en fait, si tu n'as pas de trésor, bah, tu n'as pas de prévente, t'es mort, quoi. En gros, hein, moi je le vois un peu comme ça. Donc nous on avait la chance d'avoir un peu de trésor, et c'est vrai que les préventes maintenant, comme beaucoup de festivals sollicitent les gens en disant on va acheter les préventes pour soutenir. Ben là, cette année, on n'a jamais fait autant de préventes, par exemple. Donc,
2: et ça a vraiment son importance du fait qu'on paye tout à l'avance, quoi.
1: Ben voilà. Et du coup, là, ben, c'est vrai que tu as l'argent, et donc tu dis, bon, ben, c'est bon. Tu vois, quand tu as des gros cachets, c'est vrai que tu payes ben, la moitié du cachet 3 mois avant, tu vois.
8: Ouais. Et quelles ont été vos principales difficultés sur cette édition? Est-ce que c'était par rapport à ça, ou est-ce que c'était plus technique lié à certains mots?
1: Bon, j'ai envie de dire qu'on n'a pas tellement eu de difficultés là, en fait.
6: Ouais. Tant mieux, tant que ça roule. Ça roule, tant
1: mieux. Non, mais ça, enfin, je sais pas si c'est pas censé dire ça, mais il y a toujours des petits. Des trucs, quoi.
3: Oh, des petits détails d'organisation.
1: Ouais, voilà. Mais rien de contraire. Après, si, en fait, moi je vais te dire, ce qui devient de plus en plus compliqué, je sais pas si ça fait peut-être partie du sujet, c'est de de trouver une affiche cohérente et notamment les têtes d'affiche en fait. Ouais. Ça c'est la galère en fait. Enfin moi je sais que je suis essentiellement sur la prog. Alors on reçoit énormément de demandes, hein. Enfin, c'est un truc de fou. Donc ça c'est bien. Mais là, en fait, ce qui va driver l'affiche, c'est les têtes d'affiche. Et ça devient de plus en plus compliqué, c'est un peu plus cher aussi.
3: Et j'aimerais bien un tarif pour les festivaliers assez correct, pas trop élevé. Parce que c'est vrai qu'on a quand même maintenu un tarif assez bas quand même par rapport aux autres festivals pendant quelques années. Et là, on s'est rendu compte qu'en fait, on n'augmentait pas nos prix. Et on est obligé. Mais on est passé de 65 à 78, je pense que c'est quand même relativement raisonnable pour les affiches qu'on a, pour les groupes qu'on a. On a cette chance aussi de ne pas avoir d'annulation de groupe, on n'a pas de merde là-dessus. C'est vrai qu'on a toujours réussi à avoir les affiches, les groupes.
1: C'est
3: bon goût, Vinaki, prod batteur, pof, il trouve à partir, il remplace. Bon, c'est bien, parce qu'en fait, ça nous permet de maintenir l'affiche, de ne pas avoir des couacs là-dessus. Parce que quand t'as un groupe canus sur une belle affiche comme ça, t'as des gens qui se disent « j'étais venu dans ce groupe-là, je suis pas y aller ».
6: Oui.
1: Voilà. Le Thaïrand qui est obligé d'annuler parce qu'à date, t'annules tout.
3: Ça, c'est vraiment une chance qu'on a.
2: Je pense que aussi l'esprit familial du Fest fait que les groupes qu'on connaît, qui viennent, ils vont essayer de se dépatouiller pour pas nous foutre dans la merde aussi. Ouais. Ça compte, le fait d'avoir essayé de maintenir cet esprit familial, mine de rien, c'est typique avec Julien Truchant et le batteur, son batteur qui est pas là, mais au final, ils vont se décarcasser pour dire on va pas emmerder Ben, Manu, Gis, et puis on va trouver une solution. Je pense que ça compte.
3: C'est bien.
1: Ouais, c'est bien.
2: Après, financièrement aussi, quand ton fonds de roulement il diminue un petit peu, ça peut toujours faire flipper, mais on a toujours remis tout sur le tapis à chaque fois. On est vraiment. L'argent, il est là pour faire des concerts, on l'a toujours géré comme ça. Donc c'est vrai que on remet tout sur le tapis, on remet notre sang là-dessus et on repart.
1: Et on fait à la hauteur de nos moyens en fait. C'est pour ça qu'on essaye. Notre festival, on a commencé en 2003, je crois, un truc comme ça. On est parti avec rien, on a demandé à nos potes de venir jouer, et puis nous on a joué, et puis on a gagné 1000 balles, je sais pas, à l'époque c'était des francs, hein, évidemment, je crois. Donc, peut-être des euros, 1000 euros.
6: Des euros.
1: Non, 1500 euros, je crois, parce qu'on a failli se faire voler la caisse en plus.
6: C'est un détail.
1: Et en fait, l'année d'après, on a dit, on a 1500 balles, on se dit, on va faire à peu près 150 entrées, fois 10 euros, ça fait tant, voilà notre budget, quoi. Et en fait, on a toujours fait ça. Et donc, il y a des années, on s'est total viandé, donc là, tu dis, on repart à zéro, puis on recommence, quoi. Et il y a eu un moment, on a dit, on risque. Et c'est là qu'on a basculé, et là c'était bon. Quoi.
8: Et en même temps, l'affiche est vraiment une affiche de très grande qualité, avec des groupes qu'on ne voit pas forcément par ailleurs, en tout cas dans un festival de cette taille. Et ça, je trouve que c'est un réel plus, et c'est ce qui fait peut-être aussi bouger les gens.
3: Notamment par rapport à ta séance 9, c'est vrai que ça a quand même pas mal réagi.
6: Oui.
3: C'est vrai que les gens étaient quand même relativement contents de les voir. Muscadès,
6: ça, c'est vrai. Lors des interviews, de toute façon, vous avez. Enfin, Muscadès, il a une certaine réputation. On le sent, les groupes, quand ils parlent du Muscadès, c'est un vrai fest. C'est un vrai fest de qualité, quoi. Enfin...
1: Vous avez le retour, c'est cool. Hein. Nous, c'est ce qu'on voit un peu sur les réseaux, mais tu sais, tu sais jamais si c'est vrai ou pas vrai. Mais on le perçoit aussi maintenant, les groupes. Par exemple, la petite histoire, j'ai eu un retour. C'était de Voriz, par exemple, qu'on jouait l'an dernier.
6: L'an dernier, ouais.
1: Et Voriz m'a renvoyé un message en disant dans l'évolution, là, en fait, on a un avant et après. Muscadès. Ouais. En fait, il dit depuis qu'on a joué au Muscadès, on joue
3: pour eux,
1: partout, en fait.
3: C'est une belle.
6: Ils ont gagné en réputation,
1: C'est vrai, tu vois, c'est.
9: Je le confirme.
6: C'est un bon tremplin.
9: Je l'ai fait jouer, je le confirme.
3: J'ai une question.
9: Effectivement.
10: Ça m'inspire, en fait, ma première année au Muscadès. Okay. Et donc, du coup, le dernier commentaire m'inspire. Quel serait le compromis, les valeurs au Moulin Rouge qui pourraient définir, justement, le Muscadès, quelqu'un qui découvre comme moi?
1: Qu'est-ce que tu entends par là?
10: En fait, quel est le qu'est-ce que vous dites? Ça, on ne le fera pas, mais ça, on le défendra jusqu'au bout.
1: Certainement faire jouer des groupes qu'on n'aime pas. Je parle pas humainement, mais... faire jouer un style, ça c'est toujours un peu ce qui a été dit. Même s'il y a un groupe en fait qui va faire venir plein de gens, mais que nous on n'aime pas leur musique, voilà, c'est pas, on va peut-être même pas, c'est pas dans nos goûts, bah on fera pas jouer pour faire venir du monde, en fait. Tu vois, en gros, ça a toujours été la ligne de conduite. Voilà, tel groupe, il est super hype, il fait venir plein de monde. Ah, mais moi, bah non, j'aime pas ce qu'ils font, quoi. Tu vois, bah, on les fera pas. Donc ça, voilà.
10: Bah, autant... merci des Médicapitales et des Bon Vittoria.
1: Ça, on adore.
11: Autant non. Vous dire que ça sera toujours un festival extrême.
1: Oui, oui.
11: Il est sans Ben.
12: Seb de Corenco, donc pour ma part aussi, tant que c'est la première fois, je vous remercie. Je suis vraiment impressionné de votre honnêteté de nous présenter vos pertes. C'est des choses que l'on fait assez peu. Est-ce qu'on peut parler notamment d'un véritable juge de paix pour toutes les orgas? Je suis bien placé, c'est la buvette. Et on voit, je ne serais pas étonné si vous balancez que la buvette représente 30 à 40% de vos recettes. Et est-ce que c'est quelque chose qui est important? Parce que si vous avez un prix que vous estimez juste, mais qui peut être aussi un petit peu élevé pour les problèmes, est-ce que vous sentez qu'il y a aussi de la tension par rapport à cela? Parce que si la buvette ne fonctionne pas, c'est aussi votre résultat final qui pose problème. Est-ce que c'est aussi pour cela que vous devez aussi un petit peu gérer les sorties définitives en fin de soirée? Parce qu'on sait très bien que la buvette, c'est quelque chose de très important, quoi.
1: Alors, oui. Alors, comment dire ça? Alors oui, mais des fois, en fait, pour être honnête, il y a pas mal de gens qui ont ce discours de dire « Bah ouais, mais la buvette, c'est ça qui rapporte des thunes. » Alors c'est clair, c'est, on va dire, mais c'est le deuxième. Le premier, c'est l'entrée. Parce que l'entrée, c'est 100%, en fait. Clairement, on l'a vu cette année. Enfin, là on n'a pas de résultats financiers, tout ça, on verra, quoi. Mais, tu vois, moi, je parle en toute transparence, comme tu le dis. Tu vois, on est tous dans le même milieu, on est tous là pour la même chose, donc il n'y a pas de secret de polichinelle, quoi. En gros, nous, notre budget global du Muscadès, en gros, c'est dans les 100 000 euros, quoi, autour, à peu près, quoi. Tout compris. Avant qu'on augmente, tu vois, la billetterie, ça représentait un peu moins de 50%. On va dire 35-40. Là, avec les préventes, on est quasiment à 50%. Juste en augmentant le prix. La bière, on ne va pas l'augmenter, en fait. Tu vois, et,
12: les ouais. Tarots sont raisonnables. Hein.
1: Ouais, bah on essaye, en fait. Hein, tu vois, même l'entrée, on l'a augmenté. On s'est dit, alors, c'est pris la tête. Hein, ça, ah tu ouais. Vois, c'était, putain, on augmente vachement et tout. Bon, les premiers.
11: On était malades,
1: ouais, putain, les premières personnes qui ont acheté des billets, ils ont fait des dons. Ouais. On dit, ah ouais, bon, bah, putain. C'est
6: clair. On aurait pu augmenter plus.
1: Ouais, non. Et au niveau de la bière, ouais, on a toujours voulu rester raisonnable sur nos tarifs, en fait. Tu vois, pour preuve, cette année, pour ceux qui ont compris une carte cashless, on est passé à cashless cette année, cashless hybride. Alors ça, c'est peut-être chaud, mais j'ai l'impression qu'il n'y a que nous qui sommes comme ça. Nous, on a choisi d'avoir cette solution cashless parce que ça simplifie aussi les gens qui prennent les commandes, le paiement, etc. quoi. Et puis voilà. Et partout, il y a des frais d'activation de la cashless, quoi. En fait, c'est au bon vouloir de l'organisateur. Nous, non, en fait. Nous, on a dit, bah non, c'est pas au festivalier de payer la solution cashless. Bah, c'est nous qui avons choisi ça, donc on l'assume en tant qu'association. Et on va pas faire payer au festivalier le frais d'activation et quand ils seront remboursés, de prendre un 15 centimes ou 1 euro sur le remboursement. Tu vois, c'est toujours... Donc du coup, c'est dans la même... dans les mêmes valeurs, quoi, en fait. Hein, je pense qu'on œuvre pour la communauté métal, pas pour la thune, quoi.
11: Et je pense que le public, il le ressent, ça. Donc,
3: Mais comme les repas, on ne veut pas augmenter trop. On sait on est tous festivaliers. Quand on va dans les festivals, c'est un budget. Le prix du billet, des fois l'hébergement quand on reste sur place. Et la balle, c'est cher. La liche, tout ça. Et nous, en plus, nous, on essaie de faire des sandwichs avec de l'artisanal sur les saucisses, les merguez, parce qu'on est tous pareils, on aime bien manger, et voilà, pas trop cher. Donc ça fait partie aussi. Le merch, c'est pareil, on essaie de pas trop assassiner sur merch. Alors, on s'est fait défoncer hier. Aujourd'hui, ça va être très compliqué. C'est un tout, en fait.
1: C'est ça. On veut que ça reste accessible. Ouais. En fait, si on reprend les statuts de l'assaut qu'on a dû faire en 2002, en fait, c'était de faire découvrir le métal extrême dans le vignoble.
11: Ouais, pour pouvoir.
3: Muscadès.
1: Voilà. Et donc, pour faire découvrir, il faut que ça soit accessible, en fait. Donc, voilà. Donc, je ne sais pas si ça répond totalement, mais enfin, je pense que... Yes.
9: Une question.
1: Ouais, Chris.
9: Vous êtes un des plus grands festivals de Black Death français. Est-ce que vous pensez que si vous arrivez à engager des groupes, grands groupes comme Obituary, Cannibal, financièrement, ça vous permettrait de passer un stade au-dessus et que ce soit pour vous avantageux financièrement
12: et la
9: dans
12: salle,
9: le futur.
12: la salle le permet en plus.
2: Alors, pas dans cette config, hein, on ne pourra pas le faire dans cette config-là, je pense qu'on a trop réduit, là on essaye de canaliser un peu le public, donc on réduit avec... avec des étendards, mais bon, les étendards, on peut les dégager. On sait que...
3: Mais c'est à la hauteur du nombre du public.
2: Mais voilà, on sait qu'on peut aller plus loin, mais financièrement, c'est pas le même cachet aussi.
9: Est-ce que justement, financièrement, ce delta bien plus cher pourrait vous permettre, ce serait avantageux pour vous?
1: Ouais, bah un peu comme on l'a fait, en 2015, 2016, ouais, comme ça. Ouais. On a passé un gap, quoi. Effectivement, on pourrait passer un autre gap en faisant ça. Après,
9: C'est des risques,
1: mais c'est pas tant que ça.
3: Moi, c'est en détriment du reste de l'affiche aussi.
1: Ouais, voilà. On n'a pas envie de mettre tout le budget sur un groupe. Quoi. Deuxième point, et c'est plutôt là que c'est un peu bloquant, c'est que comme nous, on prend que des groupes en one shot, pas en tournée, ce qui permet aussi d'avoir des groupes qu'on voit pas partout. Pour revenir à tout à l'heure là. C'est outre-Atlantique, donc les faire venir, c'est un truc de fou quoi.
6: Les transports.
1: Ouais. Il n'y a pas que ça en fait. Il n'y a pas que le cachet.

0: Ouais, ah bah ouais, ouais. Bon, ils disent de rouler le fest, alors peut-être ils diront oui jusqu'à là, on va voir.
1: Il y a toujours des groupes qui font rêver le Muscadès. Hein.
2: Ouais. Voilà. Mais bon, il ne faut pas que ce soit au détriment du reste de l'affiche, ouais. Parce qu'on a des groupes, de très bons groupes aussi, ouais. Qui ne sont pas forcément des, voilà, des têtes d'affiche que tout le monde rêverait d'avoir. Et donc, ce qui permet d'avoir une affiche aussi cohérente avec 9 groupes, ouais. Sur le samedi et donc 6 sur le vendredi. Donc, moi, j'aime bien maintenir ce cap-là.
3: Et comme tu dis, d'être aussi quelque part une forme de tremplin pour certains groupes.
2: Exactement.
3: Comme avec,
2: voilà. Faire découvrir la scène locale et de France.
0: Ouais, c'est un peu ça.
4: Voilà, oui, on fait toujours venir des groupes. Des petits groupes qu'on, voilà, on avait toujours fait. Si on fait une autre. On organise aussi une scène métal sur la fête de la musique. On a toujours fait un peu la tête d'affiche en fait. De la fête de la musique. Mmh. Revenait ouvrir le Muscadès comme on l'a fait, mais comme cette année encore avec le Répurgateur.
0: C'était notre tête d'affiche à la fête de la musique. Bon, là, ils ouvrent.
4: Et ils ouvrent tout à l'heure. Là, donc,
0: ça, c'est bien. Quoi. Et,
4: ça permet de faire découvrir quand même. La scène.
5: Et en effet, on a pu découvrir beaucoup de groupes durant ce week-end absolument terrible, tonitruant, qui se déroulait donc entre le 18 et 19 septembre du côté de Valette, l'émission du Muscadès, grâce à Carnage Association, va donc se terminer là. On va terminer avec les deux derniers groupes à être passés du côté de Valette, donc Decapitated, les Polonais, ainsi que Infern, Decapitated, qui a tout dévasté. Le son est excellent, vraiment le public a très très bien réagi à Decapitated. Et puis il y a eu un entretien avec le chanteur qui a été vraiment sympathique tout en fin de concert. Il était vraiment content d'être là et ça se sentait, donc ça fait vraiment plaisir à voir des artistes qui viennent sur scène et qui sont contents d'être là et qui vous le disent, et en plus quand ça se ressent, ça fait encore plus plaisir. Donc Decapitated, ça a été vraiment nickel. Ils jouaient donc entre 23h et minuit 15, et Infern, le groupe breton dans un style à la Boss Thrower, a eu l'occasion de jouer la tête d'affiche entre minuit 45 et 1h30 afin de terminer le festival. Et y a quand même beaucoup de monde à être resté sur la salle pour supporter ce groupe Infern. C'est comme je vous le dis, hein, si vous aimez Boss Thrower, le death metal puissant et lourd, ce groupe est fait pour vous. On va donc s'écouter deux titres, un de Decapitated ainsi qu'un autre de Infern. Voilà, la chaosphère s'est terminée pour cette fois-ci. Comme d'habitude, on se retrouve tous les premiers et troisièmes mercredis de chaque mois. La prochaine venue à Valette sera pour le West Steel Festival, qui se tiendra courant fin octobre et qui accueillera deux jours de Stoner et de Doom, avec notamment Candlemass en tête d'affiche. Ça risque d'être absolument terrible là aussi. Et puis bien évidemment, nous serons du côté de la Mézière pour soutenir le festival Samhain, comme régulièrement, étant donné que nous sommes plutôt voisins. Voilà, beaucoup de festivals et de groupes à aller voir, à supporter. Allez-y vous aussi, supportez la scène, supportez le métal, supportez le black, supportez le duff, et n'hésitez pas à sortir voir des concerts. Sur ce, amusez-vous bien, salut !

0: C'est cool de l'assurer. Au cœur bien sûr, on peut tous vous remercier. Et également, gros big up au festival, aux bénévoles, on peut les applaudir. Ok, vous êtes chaud ou quoi?
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